0: La science-fiction, le fantastique et le fantasy n'ont pas de secret pour elle.
1: Bien, bonjour Sophie Dorval.
2: Bonjour.
1: Cette semaine, Sophie, tu nous entraînes dans un univers qui a pour nom Mission in the Apocalypse. C'est un manga et c'est aux éditions Delcourt. Alors, parle-moi de cette apocalypse et de cette mission.
2: C'est très, très apocalypse et c'est très, très une mission aussi. Donc, le titre est fidèle au récit. Donc, Mission in the Apocalypse de Haruo Iwamune. On suit une jeune fille qui marche seule, mais elle n'est pas tout à fait humaine. Elle en a l'apparence, mais elle n'est pas tout à fait. Elle est accompagnée de son fidèle Ku. Elle parcourt le continent, un secteur à la fois. C'est pas si sa mission a un sens. Sa mission, c'est rechercher des survivants et décontaminer le territoire. Il est arrivé une catastrophe. Dans un monde qui semble dépourvu du moindre être humain, elle a été créée par un laboratoire pour faire la décontamination.
1: Une décontamineuse.
2: Ouais. Et elle traite chaque corps qu'elle trouve, parce que des corps, on en trouve beaucoup, avec le plus grand respect. Elle a un habit de croque-mort, avec l'aide des robots, parce qu'il y a beaucoup de robots dans ce monde-là. Elle les incinère, puis elle les enterre un par un. Parce qu'elle se dit que faut garder une dignité quand même. Puis que si, mettons, il y avait des humains qu'elle en trouvait, ben peut-être qu'ils seraient contents de savoir que leur être cher a été traité avec respect.
1: Et dignité.
2: Et dignité. La seule vie qu'elle rencontre est celle des robots qui, eux, sont pas atteints par ce qu'on appelle la maladie des cristaux. Et c'est parce que les corps humains qui en sont atteints, qui sont morts de ça, ben ils ont des espèces de cristaux qui leur poussent un peu partout.
1: OK.
2: Est-ce qu'elle va trouver des signes de vie? La réponse est oui. Pas toujours ce qu'on pense, mais il y en a. C'est une histoire où la solitude côtoie des ruines somptueuses. Entre autres, celle de la bibliothèque. Il y a une bibliothèque, il y a des musées. Toutes des choses qu'en tant qu'être créé par un laboratoire, elle connaît pas. Elle connaît l'existence, mais pas le feeling. J'ai particulièrement aimé deux passages dont je parlerai pas pour pas divulgâcher l'histoire non plus. C'est très philosophique parce qu'en même temps, on réfléchit sur les traces qu'on laisse en tant qu'être humain. Qu'est-ce qu'on laisse? Des écrits, des objets, des bâtiments, tout le patrimoine qu'on laisse en arrière de nous.
1: Mm-hmm.
2: J'ai beaucoup aimé Ku, son compagnon. Il est très attachant puis il ressemble à un Pokémon. Aucune idée de c'est quoi comme bébite, mais il ressemble à un Pokémon. Fait qu'il est cute.
1: D'accord.
2: C'est aux éditions Delcourt dans la collection Tonkam Moonlight Manga qui propose des titres avec des atmosphères assez différentes. Parce que l'éditeur veut pas que ce soit toujours le même public, que ce soit toujours les mêmes sujets qui reviennent. Ça cherche à toucher la sensibilité du lecteur. Fait que quand je dis que c'est philosophique, en même temps, ça rentre là-dedans. L'émotion est vraiment au cœur de la collection. Fait que le sentiment de solitude, l'émerveillement qu'elle a face à certaines découvertes. Et il propose vraiment là-dedans, là, c'est de tout qu'est-ce qu'on peut penser comme genre qui rentre dans ces mangas-là. Il y a de l'amour, il y a les valeurs de la vie, comme justement ça. Qu'est-ce qu'on laisse en arrière de nous? Qu'est-ce qui définit une personne? L'importance de la mémoire, des souvenirs, la peur de l'avenir. On parle de plein de termes qui sont très, très, très modernes, contemporains. Donc, je vous le recommande entièrement.
1: Alors, tu nous rappelles de quel manga il s'agit?
2: Il s'agit de Mission in the Apocalypse de Haruo Iwamune aux éditions Delcourt de la collection Tonkam Moonlight Manga.
1: Merci beaucoup, Sophie.
2: Merci.
3: Ici Louis Gosselin, dans un instant, Le Crime du Paradis de Guillaume Musso aux éditions Calmant-Lévy.

0: Il aime prendre quelques livres pour les lire, évidemment.
1: Bonjour Louis.
2: Bonjour René.
1: Il est comme le métronome. Il nous écrit un livre par année. Ça semble être son motus operandi.
2: Le cadeau du printemps.
1: Le cadeau du printemps. Alors, c'est Guillaume Musso. Et tu vas nous parler donc de sa plus récente publication, de son plus récent roman, Le crime du paradis. Oui. C'est quand même une brique, hein, au moins 600 pages.
2: Oui.
1: Et là, on va se replonger en partie dans le passé, c'est-à-dire en 1928. Alors, parle-moi de l'intrigue et de ton appréciation.
2: Ben, premièrement, il faut dire que Musso s'en cache pas. C'est un hommage à Agatha Christie.
1: Ah, d'accord.
2: Le crime du paradis.
1: Okay.
2: Autant dans la forme que dans le développement, puis dans le rythme, c'est copié-collé sur Agatha Christie, du moins les trois quarts du livre en commençant.
1: D'accord.
2: Donc, l'histoire se déroule en 1928 à Antibes, sur la Côte d'Azur, où se trouve une villa qui est habitée par un couple américain, les Livingstone, et le couple a des enfants, dont Oscar, un enfant de 3 ans, qui vient de disparaître en pleine nuit. Alors, tout le monde se demande où est Oscar, est-ce qu'il a été kidnappé, etc. Alors, comme dans les romans d'Agatha Christie, il y a plusieurs invités à la villa au moment de la disparition. Et là, ils deviennent tous et toutes des suspects. Dans un endroit très fermé.
1: Ouais, c'est très Agatha Christie.
2: C'est très Agatha Christie.
1: Effectivement.
2: Et puis, au lieu d'Hercule Poirot et Miss Marple, ben, on retrouve le commissaire Joseph Leck, qui est son inspecteur Charlie Langlois. Et dans le groupe, il y a une autrice qui s'appelle Agatha Harding. Puis, c'est un autre clin d'œil. Et Agatha Harding, elle veut se servir de ce cas-là pour écrire son prochain polar.
1: D'accord, tout est dans tout.
2: Tout est dans tout. Beaucoup de symboles, beaucoup de choses. L'événement d'Oscar, ça rappelle d'ailleurs l'affaire du bébé Lindbergh qui avait été enlevé en 1932. On joue là-dedans aussi. Puis le commissaire, lui, il porte le nom du grand-père de Musso qui a été policier à Marseille. Et toute l'ambiance d'Agatha Christie est dans ses, je dirais, les 400 premières pages. C'est pas mal ça.
1: D'accord.
2: Comment un Agatha Christie, donc, on se lance pour essayer de trouver le ou les coupables avant de le lire nous-mêmes
1: ben
2: vers
1: oui,
2: la fin
1: ben
2: du
1: oui.
2: livre.
1: On a tous notre suspect en tête.
2: Exactement. Donc, partie de plaisir. Puis en prime, ben, il y a le dernier chapitre qui est très surprenant. Je vous en dis pas plus, mais c'est amusant.
1: Okay.
2: Et là, à ce moment-là, j'ai retrouvé Musso.
1: Musso. Oui, parce que tu me disais que ses derniers romans étaient moins à l'image de ce qu'il nous avait proposé
2: ouais.
1: au début. Là.
2: Moi, je lis Musso depuis 20 ans, puis j'ai toujours trouvé qu'il y avait un petit côté surnaturel, un petit côté coïncidence,
1: un petit
2: côté que ça se peut pas. C'est trop gros pour arriver, et pourtant ça arrive. Une synchronicité entre deux pays. Il est souvent New York et la France dans ses livres.
1: Ouais.
2: Puis un connaît l'autre qui n'est pas supposé le connaître. Puis en tout cas, il nous amène tout le temps là-dedans.
1: Mm-hmm.
2: Puis je trouvais que les derniers étaient un peu plus simples, un peu plus, mon Dieu, il est où Musso? Et là, dans le dernier 100 pages de ce livre-là, on
1: d'accord.
2: le retrouve quand il pense en dehors de la boîte. Puis c'est là que j'aime Musso. Un peu bizarre, comme à ses débuts, il y a 20 ans, beaucoup de fraîcheur, beaucoup de... Il me semble que je le vois en train d'écrire avec un petit sourire de dire, hey, là, ils vont capoter quand ils vont dire ça, ils vont dire que ça se peut pas, là.
1: Ouais, c'est ça,
2: j'aime l'image de le voir écrire en train de colchiter sur son livre. Oui, le livre de Musso, cette année, je l'aime. Parce que Le crime du paradis, c'est du Agatha Christie. J'en ai lu beaucoup. Tout le monde en a lu
1: aussi,
2: beaucoup,
1: hein,
2: énormément.
1: Ouais.
2: Donc, on se retrouve dans cet univers-là. Puis en prime, ben, on a le petit côté Musso un petit peu flyé qu'on retrouve à la fin. Excellent cette année. Bravo, Guillaume.
1: Alors, ce livre, c'est Le crime du paradis. Merci beaucoup, Louis.
2: Merci, René.

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1: Écoutons Anne-Marie Villeneuve, éditrice aux éditions Druide, parler du roman « Un avion de papier » de Vania Jiménez.
2: Tout d'abord, quelques mots sur l'autrice, Vania Jiménez. Elle est née au Caire, en Égypte, puis elle a immigré à Montréal alors qu'elle était jeune adulte, et elle a réalisé ici des études en médecine. Quelques décennies plus tard, elle est toujours médecin à Montréal, en plus d'être coroner depuis quelques années. Et puis, Un avion de papier, c'est le sixième roman qu'elle nous offre. C'est un roman qu'on pourrait dire psychologique contemporain pour un public intéressé par le travail d'enquête méconnu des coronaires et puis aussi par l'évolution psychologique qui est possible à travers le deuil. Rapidement, je vous résume ce dont il est question. On va découvrir Nélia, qui est une jeune femme dans la trentaine, qui est médecin. Et elle se remet mal du décès accidentel de ses parents. Elle est devenue, à cause de ça, puis aussi de la pandémie, incapable de maintenir une saine distance entre elle et puis l'histoire de chacun de ses patients. Alors, pour demeurer utile puis garder son permis de pratiquer, elle a suivi une formation. Et alors que le roman commence, elle-même commence à plutôt travailler comme coroner que médecin. Malgré cet effort-là qu'elle fournit pour rester détachée de ses cas, il y en a un de ceux-ci qui va l'intriguer plus que les autres. C'est un corps putréfié trouvé derrière un CHSLD en Montérégie, près du Richelieu. Nélia va tenter de découvrir les secrets qui entourent la fin de vie de cet homme qui, au départ, est non identifié. En fouillant, elle va entrevoir des pans d'un milieu familial très glauque. Cet homme-là avait encore une mère, un frère, mais ils vont tous mourir pendant le roman. Alors là, je ne vais pas entrer dans les détails, la vie compliquée de cette famille, mais je peux vous dire que contre toute attente, Nélia va peu à peu, au fil de ses recherches, retrouver le goût de vivre et de soigner. Et puis, l'avion de papier du titre, c'est un symbole dont on va découvrir la signification à la toute fin du roman d'un lien du cœur fort et insoupçonné. C'est un beau roman, malgré les pans de noirceur qui l'aborde. Puis, si je peux souligner quelques forces pour conclure, c'est intéressant parce qu'il va traiter des sujets encore peu abordés, comme l'itinérance, la neurodivergence et puis le travail de coroner. Les coroners, faut savoir que sans être des policiers, ils réalisent vraiment un travail d'analyse, d'enquête. Puis c'est intéressant, je trouve, sur le plan littéraire, d'envisager des morts suspectes de l'angle d'un coroner et d'une coroner dans ce cas-ci, et non pas comme on en a l'habitude dans beaucoup de romans, du point de vue d'un policier ou d'une détective. J'aime beaucoup dans ce roman l'écriture toujours sobre et évocatrice de Vania. C'est un récit qui est intriguant, qui est vraiment étonnant, mais toujours vraisemblable, parce qu'il est alimenté par la vaste expérience professionnelle là, et humaine de Vania. Il y a un rapport aussi à la nature qui est vibrant, et j'apprécie particulièrement la courbe psychologique inattendue du personnage principal qui va vraiment reprendre goût à la vie, comme je le soulignais tantôt, alors qu'elle doit investiguer au sujet d'une mort tellement sordide.
1: C'était Anne-Marie Villeneuve des éditions Druide qui présentait le roman « Un avion de papier » de Vania Jiménez.

0: En plus, mais ne se préoccupe pas de son apparence. Elle pense à ses notes et à faire plaisir à ses parents, à ses amis aussi. Qui sont-elles et pour combien de temps? Comment s'assurer de les garder? Elle n'est jamais absente, jamais malade, dit toujours oui, ne répète aucun secret, ne fouille pas dans la garde-robe ni les tiroirs, ne hausse pas le ton, visite sa grand-mère. Ah, vraiment, on n'en fait plus des comme elle. Si toute la classe lui ressemblait, on n'aurait pas de problème. Elle n'oublie pas son matériel, ne brise pas ses affaires, n'emprunte rien et prête beaucoup. Elle a perdu un gant une fois, elle va faire attention. Elle ne ment jamais d'ailleurs. On n'a qu'à la laisser seule, elle est assez grande. Félicitations, je ne sais pas ce que vous lui avez fait pour qu'elle finissent de même. C'était Amy Verret avec des extraits du recueil Verbe modèle paru au Lézard amoureux.
1: Bonjour, ici Stéphane Ledien. Aujourd'hui, je vous parle du roman policier Delta Zéro de Martin Bichot et c'est paru chez Libre Expression.
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0: L'histoire ne dit pas s'il aime son café noir, mais une chose est sûre, il affectionne les romans noirs.
1: Bien le bonjour, Stéphane Lozier.
2: Bonjour René, ça va bien?
1: Ça va bien, et toi?
2: Ça va très bien, merci.
1: Cette semaine, le roman dont tu vas nous parler a pour titre Delta Zéro, et c'est de Martin Michaud, un auteur de romans policiers bien établi qui n'a plus à faire ses preuves et qui nous a fait découvrir deux personnages qu'on a appris à aimer au fil de ses romans, à savoir Jacinthe Taillon et Victor Lessard. Et les gens qui suivent la carrière de Martin Michaud seront heureux d'apprendre qu'on retrouve ces deux personnages fort sympathiques et bien particulier dans ce roman Delta Zéro. Alors, ton appréciation, Stéphane, et surtout, raconte-nous l'intrigue principale. Si je ne m'abuse, là, c'est...

0: C'est une enquête sur un meurtre qui remonte aux années 1995.
1: Oui, tout à fait. Donc, c'est déjà un bon début, d'ailleurs, en ce qui concerne une enquête de Victor Lessard et Jacinthe Taillon. Il semblerait que c'est la première fois que le nom de Jacinthe Taillon apparaît, c'est la première fois qu'il apparaît en couverture. Et apparemment, l'auteur s'est dit que c'était le bon moment pour aussi rendre hommage à ce personnage qui est un partenaire important là dans l'enquête, la carrière de Victor Lessard. Donc ça change peut-être un peu la donne. On a effectivement affaire à un vrai duo et pas juste au personnage focal de Victor Lessard. Ça change peut-être un peu la dynamique de lecture. Mmh. En tout cas, c'était bien de le mentionner. Alors effectivement, on présente plus Martin Michaud. En lisant le livre, je me suis fait la réflexion que Martin Michaud était probablement notre Michael Connelly à nous. Au Québec.
0: Ah, c'est un comparatif, ouais.
1: Ouais, je retrouve des points communs, alors dans la manière de faire, dans la structure, les intrigues racontées. Je dis toute proportion gardée parce que le Québec n'est pas les États-Unis inversement, et puis aussi parce qu'ils n'écrivent pas dans la même langue tous les deux. Mais en tout cas, il y a cette façon de gérer le suspense, d'être capable de faire embarquer un certain nombre de lecteurs, un grand nombre de lecteurs, dans une histoire aux ramifications beaucoup plus complexes qu'elle ne le laisse penser au départ. Qu'est-ce que ça raconte ? Oui, il y a bien un meurtre qui n'a jamais été résolu et qui s'est passé au milieu des années 90, en 1995. Une jeune femme de 18 ans, Julia Allard, qui avait été retrouvée morte dans l'ouest de Montréal. Mais ce meurtre, le souvenir de ce meurtre ou ce dossier est ravivé par une autre affaire, en fait un prisonnier, quelqu'un qui est actuellement purge une peine de prison, communique avec les autorités par le biais de son avocate et il veut faire une déclaration en ce qui concerne cette disparition, ce meurtre de Julia Allard. Et c'est pourquoi Jacinthe Taillon et Victor Lessard, qui sont maintenant à l'unité des crimes non résolus, ce qu'on appelle les cold cases en bon français, n'est-ce pas, eh bien, vont être en charge de ce dossier. Alors, on apprend d'ailleurs au passage que Jacinthe Taillon a subi des traitements en lien avec un cancer de l'estomac, donc elle revient et elle est vue par Victor Lessard comme un partenaire à la fois solide, qui a du bagou, qui a une force à la fois de caractère, une force psychologique, mais il y a aussi ce regard un peu bienveillant, parfois gentiment paternaliste, elle le lui signifie clairement d'ailleurs, à savoir elle revient d'un lourd traitement et donc il veut de temps à autre l'aménager, mais on voit que c'est elle qui est capable de le brasser, de lui dire écoute, je sais où j'en suis, je sais ce que je fais, et puis allez mon homme, on y va, on avance. Donc il y a aussi cette relation qui explique le succès des romans de Martin Michaud, mais une relation forte, une collaboration qui va souvent permettre de belles révélations, de belles surprises dans la façon de gérer des événements, sachant que Lessard, c'est pas juste les muscles et Jacinthe Taillon l'intelligence, c'est un mélange des deux à chaque fois, mais on voit peut-être un peu plus d'impulsivité, de pulsions qui sont là chez Victor Lessard, en vertu aussi des traumatismes que lui-même a pu vivre dans les romans précédents. Il y a quelques rappels, d'ailleurs, avec des notes de bas de page qui nous invitent à replonger dans tel ou tel titre pour être sûr de bien comprendre l'évocation de tel événement douloureux, tel traumatisme, etc. Et puis aussi, impulsivité, homme d'action, il n'est pas le dernier à se lancer dans une course-poursuite en voiture comme à pied, mais de temps en temps, il est ramené à la raison, justement, et à ce recul par Jacinthe Taillon, dont la situation, l'état de santé, quelque part, est aussi un moyen de dire au personnage, bon, on a tous nos failles, nos vulnérabilités, mais il faut aussi parfois lâcher prise par rapport à ce sur quoi on ne peut pas agir, ce qui amène cette part de rationnel et aussi de psychologie, de compréhension, aussi bien des assassins que des victimes. Alors en replongeant dans cette affaire non résolue et en écoutant ce qu'a à dire cette personne emprisonnée aujourd'hui, ils vont commencer à vouloir déterrer d'autres affaires, d'autres dossiers, et assez vite être menacés par des individus, des agresseurs dont on a du mal à saisir l'identité au départ, et puis au fur et à mesure de l'histoire, évidemment, il y a des pans un peu de sécurité ou de secrets qui vont céder, des secrets qui vont éclater. En ce qui a trait avec le crime organisé, avec un tueur qui pourrait être qualifié de tueur en série, mais dont on n'exclut pas qu'il est lié justement à une partie du crime organisé, et puis peut-être aussi avec des personnes haut placées dans la police de Montréal ou peut-être en politique, parce qu'elles auraient contribué quelque part à infiltrer des individus dans le crime, mais individus qui auraient été contraints de taire les crimes auxquels ils auraient pu assister, parce que révéler ces crimes aurait nuit à d'autres enquêtes, entre guillemets, jugées plus importantes. Alors, je ne veux pas en dire plus, parce que déjà, j'en dévoile un petit peu en disant ça, mais évidemment, tout sera clairement révélé et expliqué à la fin, et même aux deux tiers, puis aux trois quarts du roman. Mais ce qu'il faut savoir, c'est qu'on évolue sans cesse en eau trouble dans ce roman. Au départ, ce qui n'était qu'un simple cold case et du meurtre d'une jeune femme, avec des soupçons aussi de réseaux criminels d'exploitation sexuelle ou de réseaux de drogue et de prostitution. Et puis ça prend plus d'ampleur, ça devient peut-être aussi plus nuancé, plus subtil. Il y a aussi ce jeu de piste que le prisonnier, finalement, en convoquant du haut Taillon et Dessart, eh bien, induit, il est dense véritablement dans une quête avec cette idée d'indices qui seraient cachés. Donc, ils vont trouver, à la suite des révélations que va leur faire ce prisonnier, ils vont trouver déterré une boîte dans laquelle il y a un carnet noir, des inscriptions un peu étranges et que Lessard va réussir avec Jacinthe à déchiffrer. Je vous dis pas comment, mais donc il y a bien cette idée aussi du jeu de piste. Donc on a cette part de roman d'énigmes, ce qu'on appelle aussi le roman jeu, où il s'agit un peu de rassembler les pièces d'un puzzle, et là le puzzle est presque un peu cryptique. Il y a quelque chose de l'ordre d'un langage à la fois mathématique ou d'un langage un peu secret à décoder pour comprendre quelle est la logique des meurtres, s'il y en a plusieurs, et peut-être aussi des cadavres qui seraient à déterrer ici ou là. Tout se passe sur l'île de Montréal, et évidemment il y a une topographie bien établie des lieux, on se promène d'une rue à une autre, d'un quartier à un autre, avec une précision, donc il y a un traitement topographique intéressant. Montréal est presque un personnage à part entière dans ce roman, et chaque recoin de la ville, ou un boisé, ou tel lieu de repère d'individus membres du crime organisé, etc., devient aussi des lieux de tension en même temps que des lieux d'exploration. Donc il y a à la fois l'énigme, le thriller, parce que on revit des crimes du passé, crimes qui sont particulièrement odieux et dont certains détails ne nous sont pas épargnés. Alors, il n'y a rien de gore dans ce qu'écrit Martin Michaud. C'est toujours très bien dosé entre la violence suggérée et puis celle que l'on montre. Mais on va suivre pas à pas différents personnages, et on va s'intéresser en particulier à deux frères qui, eux, seraient peut-être aujourd'hui à la tête d'un réseau criminel. Deux frères, dont l'un est un géant, un colosse à la force incroyable, et l'autre est un peu plus fin stratège, mais tous les deux, évidemment, sont derrière un certain nombre de trafics. Et peut-être qu'ils seraient en cheville avec des gens plus ou moins haut placés dans la police de Montréal. La façon dont on remonte le fil des événements, c'est pas linéaire dans le roman. On suit l'enquête, on suit Victor et Jacinthe qui vont se heurter à un certain nombre d'échecs, et aussi qui vont être dépossédés de certains indices ou de certaines révélations. Parce qu'au moment où ils s'apprêtent à découvrir qui a fait quoi, eh bien, une tuile, pour ainsi dire, leur tombe dessus. on leur fait comprendre que ça n'est pas la peine de chercher dans cette direction. On sait qu'il y a des indices qui ont disparu, et quand ils s'intéressent à la collecte de nouveaux indices, eh bien, ils cherchent à parler aussi à des individus qui sont des indicateurs, peut-être des personnes qui ont longtemps été infiltrées et qui vivent aujourd'hui dans la clandestinité, qui ont peur pour leur vie. Mais là encore, rien ne se passe comme ils l'avaient prévu. Donc, rebondissement à répétition. Scène d'action aussi à répétition, course-poursuite sous la pluie dans les rues de Montréal, course-poursuite en voiture, braquage divers et variés par des individus masqués, des petits voyous croisent de grands malfrats, on a affaire à des crimes du passé mais qui éclairent certains événements du présent, et au contraire des révélations du présent permettent de mieux comprendre évidemment des crimes passés qui ont été parfois soit résolus, soit mal résolu, c'est-à-dire l'enquête a pu être bâclée, et ce à quoi, évidemment, ce qui met encore plus sur les dents le duo d'enquêteurs. Delta Zero, ça fait référence aussi à une espèce de point de rupture, quelque part, auquel vont se confronter les deux personnages, parce que leur principal indicateur au départ, cette personne emprisonnée, a aussi été un prof de physique ou de chimie, au cégep ou au secondaire, je ne sais plus. Donc, c'est aussi, ça explique un peu la nature cryptique des premiers éléments qu'ils leur livrent. Donc, ça commence comme un jeu du chat et de la souris, et puis ça se finit en film d'action et en thriller, avec un certain nombre de bagarres et même une confrontation finale dans un immeuble, un affrontement final dans un immeuble désaffecté ou en construction à Montréal. Donc, vous l'avez compris, beaucoup de rebondissements. Dans le style, c'est écrit de manière assez droite, directe, punchée quand il le faut, et puis avec un peu plus d'amplitude, et ce que je pourrais appeler des moments de contemplation, un peu plus de détails quand il le faut. J'avoue qu'à certains moments, je me disais qu'on aurait pu resserrer davantage. Il y a aussi ce caractère, là c'est volontaire, hein, ce côté très gouailleur, c'est-à-dire bavard, un peu baveux, on pourrait dire, de la part de Jacinthe, qui faisait dire que par moment, eh bien, on aurait pu terminer un dialogue sur telle réplique plutôt que surenchérir. Donc, mais la volonté de surenchérir du personnage, c'est aussi partie de son caractère. Et c'est pour ça qu'on l'aime, diront un grand nombre de lecteurs, ce que je peux tout à fait comprendre. Ce qui fait qu'il faut aussi comprendre que l'enquête avance quelque part grâce à cette surenchère, à la fois dans les informations, dans la volonté aussi de piquer un peu l'autre ou des personnes qu'il rencontre. Et c'est grâce à cette surenchère devient ténacité dans la façon d'enquêter, dans la façon aussi de bousculer un peu les témoins, les personnes infiltrées ou les celles et ceux qui vivent dans la clandestinité et qui rechignent un peu au départ à répondre aux questions. Alors c'est un peu, au début, on vous donne les clés de cette enquête, mais les clés et le jeu piste est brouillé. Et puis, plus les personnages avancent, plus les héros, Lessard et Paillon avancent dans leur enquête, et plus on sent qu'ils sont isolés et qu'on leur cache quelque chose. Plus ils veulent, plus ils en découvrent, et plus ils voient qu'il en reste beaucoup à en découvrir. Donc, un livre qui fourmille de révélations, parce qu'il fourmille de secrets, et on pourrait dire de secrets d'État, de secrets du crime organisé et de secrets de la police aussi. Ah, voilà, Delta Zero, c'est tout ça. Et donc, vous comprenez maintenant pourquoi on dit qu'on pourra avoir notre Michael Connelly à nous au Québec. Il s'appelle Martin Michaud, et au lieu d'écrire des histoires d'avocats ou de détectives, eh bien, il nous décrit des histoires. C'est très ancré d'ailleurs, beaucoup de procédures policières très bien menées en ce qui a trait à la collecte des preuves et des indices, mais aussi à la façon dont les interrogatoires se poursuivent et aussi les conflits d'autorité qu'il peut exister d'un service de police à un autre. Tout ça est très bien mené, nourri par des recherches qui ont été menées avec précision. C'est très réaliste et en même temps, ça nous emmène bien au-delà d'un certain nombre d'histoires policières qu'on a pu lire au Québec, parce que ça n'a pas peur d'envisager l'idée aussi d'une complicité à certains niveaux de l'État et surtout des autorités entre un type de crime organisé et puis des policiers, parce que certains crimes en cachent d'autres et parfois, eh bien, qui sait si les autorités n'ont pas préféré cacher un crime pour essayer d'en résoudre un autre qui était plus important, qu'il était plus important de résoudre à leurs yeux. Voilà, Delta Zéro de Martin Michaud, c'est publié chez Libre Expression. Je le recommande à tous ceux et celles qui adorent les enquêtes, les investigations très bien menées, les interrogatoires musclés avec des répliques de personnages bien baveux, comme on dit, et puis aussi les affrontements non moins musclés, qu'il s'agisse de courses-poursuites ou de bagarres et même de fusillades un peu partout à Montréal.
0: Ben, merci beaucoup, Stéphane.
1: Merci, René.

Eh bien, voilà, c'est déjà presque terminé pour cet autre rendez-vous littéraire qui se nomme le Cochocho. Je profite de cet instant pour vous remercier dans un premier temps de faire de cette émission une habitude d'écoute, que vous vous inspirez de ce que nous vous proposons pour vos prochaines lectures. Je m'en voudrais de ne pas remercier mon équipe cette semaine qui était composée de Venise Landry, Richard Mignot, Sophie Dorval, Louis Gosselin et Stéphane Ledien. J'ai déjà hâte de vous retrouver la semaine prochaine alors que nous vous proposerons à nouveau un menu fort varié. D'ici là, la plus belle des semaines et surtout, les plus belles lectures.

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a osé aller de l'avant avec un projet qui unit la langue française et la musique latine. Et ça a donné... Non, ça n'a pas donné hola.

Voici maintenant un groupe que j'aime beaucoup, CNCO. Et la chanson, c'est Vuelve Loca. J'aimerais savoir si ça vous rend aussi de bonne humeur que moi. La voici dans l'émission Hola!

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0: 6h41 sur les ondes de Flow 87.5. Bienvenue dans Deux Crèmes, un sucre. Ben voilà, vous écoutez Flow 87.5. Je suis Émile Clouet, c'est moi qui vous accompagne jusqu'à 9h environ. Et on débute avec la météo, puisqu'il fait 6 degrés présentement dans Rimouski et dans la Métis. On prévoit 16 au maximum aujourd'hui avec un ciel ensoleillé, 7 degrés ce soir et cette nuit avec un ciel dégagé. Sinon, ben, pour les éphémérides du jour, on commence avec, on commence en 1724, création de la Bourse de Paris. Sous la régence pour encadrer les transactions financières françaises. En 1789, le Congrès américain adopte la loi judiciaire qui crée la Cour supérieure, la Cour suprême, pardon, des États-Unis et le système judiciaire fédéral. Par la suite, en 1853, la France proclame la Nouvelle-Calédonie en tant que colonie française. En 1869, le Black Friday aux États-Unis, le vendredi noir, le vendredi fou, appelez ça comme vous voulez, une spéculation effrénée sur l'or provoque un crash à Wall Street et c'est de là que part le Black Friday. En 1952, ouverture de la première franchise PFK aux États-Unis. En 1977, premier album du groupe Motorhead, groupe de rock britannique. En 1996, signature à l'ONU du traité d'interdiction complète des essais nucléaires par 5 grandes puissances. Et par la suite, en 2007, première diffusion de la série The Big Bang Theory sur la chaîne CBS. Sinon, en 2022, lancement par la Russie de référendum d'annexion dans 4 régions ukrainiennes occupées. Par la suite, naissance marquante, bien évidemment, l'écrivain F. Scott Fitzgerald, Francis Scott Fitzgerald, qui a écrit notamment Gatsby, le magnifique, aurait célébré son anniversaire aujourd'hui. Il est né en 1896. Et au Québec, on célèbre les anniversaires d'Adélard Godbout. On aurait célébré l'anniversaire d'Adélard Godbout. On célèbrait également les artistes Luc Picard et Martin Petit. Il est 6h44.
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0: Bonjour à toutes et à tous, bienvenue à votre bulletin de nouvelles régionales sur Flow 96.5. Ici, Alphonse Legault au micro. Mardi au Cégep de Matane et conjointement organisé avec la Chambre de commerce et d'industrie de Matane, c'était le tour des candidats de la circonscription de Matane-Matapédia-Métis de débattre et faire valoir leurs idées. 4 candidats sur 7 ont répondu présents face à de nombreux étudiants. Hubert Héberge y était compte-rendu.
1: Des dizaines d'étudiants ainsi que des électeurs de tous âges étaient sur place pour assister à l'exercice. Voici quelques-uns d'entre eux expliquant pourquoi ils ne voulaient pas manquer ce débat.
2: Je pense que c'est sain en démocratie de faire un débat pour pouvoir que chaque candidat puisse exprimer ce qu'ils veulent. C'est mieux de s'informer pour faire un vote éclairé.
3: Moi, dans le fond, c'est pour voir ce que les différents candidats ont à dire par rapport à leur parti. Moi, c'est la première année que je vais voter cette année.
4: On est dans une étape que c'est assez difficile. On aimerait que ça change du bon côté.
1: Sur les 7 candidats en liste pour la circonscription, 4 étaient présents pour expliquer ce qu'ils proposaient sur des enjeux aussi variés que l'environnement, l'économie et la crise du logement. De manière générale, Henri McLaren de l'équipe Christine Fréchette a misé sur les accomplissements de son parti. Pascal Bérubé du Parti québécois a promis un mandat fort où sa connaissance de la région allait être mise au service des citoyens. Pour sa part, Gabriel Plante de Québec solidaire a expliqué que la redistribution des richesses prévues par son parti allait mieux desservir la région. Et Michel Lefrançois de Démocratie directe a partagé que son parti promettait de tenir plus de consultations avec la population. Écoutons dans l'ordre messieurs Bérubé, Lefrançois, McLaren et Plante sur les différents thèmes.
5: On complète l'autoroute 20, c'est l'enjeu de sécurité. Alors, si on n'obtient pas le financement dans notre région, d'autres vont le demander, ils vont peut-être l'obtenir. Donc, j'espère un fonds commun de l'ensemble des formations politiques sur l'autoroute 20. Il faut que le transport soit une priorité dans sa globalité pour permettre aux gens de venir chez nous et les gens de chez nous d'aller où ils veulent, quand ils le veulent.
6: De permettre à ce que le peuple donne son opinion sur toute décision à prendre.
7: On a la construction de la nouvelle école primaire qui va se faire à Matane, la construction d'un nouveau gymnase à l'école Lévesque à Saint-Donat.
8: On est une des régions les plus dévitalisées au Québec. C'est pour ça qu'il faut faire le pari de la social-démocratie. C'est l'idée de redistribuer cette richesse-là et d'éliminer les distorsions, inégalités entre les régions.
1: La période des questions du public a donné une couleur plus communautaire au débat où nombreux ont questionné les candidats sur les enjeux sociaux et les coupures dans les organismes venant en aide à la population. Pour cette électrice, le débat n'a pas vraiment fait gagnant.
9: Je suis un peu scandalisée d'entendre un peu les cassettes puis de poser des questions, mais les gens ne répondent pas nécessairement aux questions. Tu sais, on est là pour le communautaire à bas, puis il n'y a pas un qui s'engage. Il n'y a personne qui a parlé des problématiques. On parle d'itinérance, mais avant de se rendre en itinérance, il y a d'autres enjeux sociaux en haut, mais on n'a pas d'aide pour ces personnes-là. Donc, il faut que nos gouvernements s'engagent à mettre des sous dans le communautaire. Je suis un peu déçue des réponses aujourd'hui.
1: C'était Hubert Héberge du programme IGL. Pour Flow FM.
0: Sur le campus de Lucas, à Rimouski et à Lévis ce mardi aux heures de dîner, une mobilisation pour le financement des universités a eu lieu. Elle était menée conjointement par l'Association générale étudiante du campus de Rimouski, le syndicat des professeurs de l'Université du Québec à Rimouski, le syndicat du personnel de soutien de l'Université du Québec à Rimouski et le syndicat des chargés de cours de l'Université du Québec à Rimouski. Elle a consisté au déroulement d'une bannière portant ce message: l'université, un bien commun, investir dans nos universités, c'est investir dans tout le Québec. Ici à Rimouski, le déroulement a eu lieu à la mezzanine du campus. Sur place, nous avons rencontré Wina Frogette, vice-présidente à l'information et à la mobilisation du SCUCAR CSN. Elle nous explique le sens de cette manifestation.
10: L'idée, c'est de profiter de la campagne électorale pour demander un meilleur financement des universités à travers le Québec. Donc, 16 universités ont participé aujourd'hui à la même heure, ont déroulé exactement la même bannière qui réclame un meilleur financement des universités pour rappeler que l'université est un bien commun dans la société québécoise et doit être financée en conséquence. L'idée aussi est de ne viser aucun parti politique en particulier, mais de simplement rappeler au prochain gouvernement l'importance de l'université au sein de la société québécoise, de mettre de l'avant l'importance d'augmenter le financement, un financement pérenne, davantage de prévisibilité pour les universités, donc un engagement peut-être un peu plus à long terme sur un financement conséquent pour garder la qualité de nos universités actuelles.
11: Mais tout cela suppose quoi?
10: On suppose que le prochain gouvernement débloque davantage de fonds.
11: Vous faites quoi?
10: La direction de l'UQAR pourrait très certainement expliquer en quoi un meilleur financement pourrait leur être utile. Parce que au final, c'est l'administration qui va recevoir ce budget. Les associations étudiantes ont leurs revendications. Les différents syndicats au sein de la communauté universitaire ont différentes demandes. Mais évidemment qu'un meilleur financement, par exemple, va faciliter les négociations pour chacun des syndicats.
0: Puis nous l'avons appris mardi, l'organisme Accueil Maternité Rimouski vient de recevoir un don majeur de 175 000 $. Ce don servira, selon un communiqué, pour la rénovation et l'amélioration du bâtiment afin de mieux répondre aux besoins des mères et des enfants. Une importante mobilisation philanthropique rimouskoise a permis à l'Accueil Maternité d'obtenir ses fonds grâce à l'initiative de Monsieur Valmont Santerre, soutenu par l'engagement initial de Daniel Beneteau. La famille André et José Colline de l'estructure GB s'est également engagée, selon un communiqué, à soutenir l'organisme pour une période de 5 ans, ajoutant ainsi une contribution durable à cette mobilisation. Accueil Maternité Rimouski, pour rappel, accompagne les mères de la grossesse à la petite enfance en leur offrant du soutien, du répit et un espace de rencontre pour briser l'isolement. La mission de l'organisme repose en clair sur l'engagement des bénévoles qui sont présentes pour accueillir les mères, les écouter, bercer les bébés ou encore jouer avec les enfants afin que les mamans puissent se reposer. À noter également que cette générosité a déjà permis de concrétiser un premier chantier majeur pour l'organisme concernant un service essentiel à la mission. Les détails autour de ce chantier seront annoncés prochainement, soutient l'organisme. Ce sera tout pour ce bulletin de nouvelles. Merci de l'avoir suivi. 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

Bonjour, ici Fanny Sanson. Campagne électorale au Québec, les chefs des cinq principaux partis ont débattu une dernière fois avant le scrutin du 5 octobre, cette fois sur les ondes de Radio-Canada. Le ton a monté lors des échanges sur un éventuel référendum. Le chef péquiste Paul Saint-Pierre Plamondon a réitéré son intention de tenir une consultation dans un premier mandat, mais après le départ de Donald Trump de la présidence. La solidaire Huba Gazal a pour sa part défendu une souveraineté inclusive. Les trois autres chefs estiment plutôt que la place du Québec est au sein du Canada. De nouvelles révélations écorchent davantage la réputation de l'écrivain québécois Tillyson Aurélien. L'équipe des décrypteurs de Radio-Canada a découvert plusieurs cas allégués de plagiat. Des textes publiés il y a plus de 10 ans auraient été plagiés en partie ou presque en totalité de plusieurs médias. L'un de ces textes a été mis en ligne sur le site du quotidien La Presse en février 2013. Le texte se basait sur une nouvelle publiée par un chroniqueur quelques jours plus tôt sur un site des Philippines. Makonnen a conclu son passage à l'Assemblée générale des Nations unies avec une annonce de financement de 82 millions de dollars pour la protection des océans, de concert avec l'Union européenne. Il a aussi confirmé une aide de 100 millions de dollars pour la Palestine. Et des experts et des grands patrons du milieu de l'intelligence artificielle ont fait part de leurs craintes et des risques de dérapage de cette technologie devant le Conseil de sécurité de l'ONU. Le patron d'OpenAI, Sam Altman, a affirmé que le développement accéléré de l'IA devrait susciter davantage d'attention de la part de la communauté internationale et que les risques ne devraient pas être ignorés. Pour sa part, le directeur scientifique de MILA Montréal, Joshua Benjo, a précisé les types de dangers que pose l'IA pour l'humanité et réclamer des balises. C'était les informations à l'antenne de Radio-Canada.

28 degrés, on prévoit 16 au maximum aujourd'hui. Le ciel sera ensoleillé ce soir et cette nuit, 7 degrés avec un ciel dégagé. Demain, vendredi, 13 et un ciel généralement ensoleillé. Pour la nuit, 7 avec des nuages. Samedi, 16 avec une alternance soleil-nuages. Et pour la nuit, 8 degrés avec un ciel dégagé. Dimanche, 15 et du soleil. Et pour la nuit, 6 avec un ciel dégagé. Lundi, 14 et du soleil. Et pour la nuit, 7 degrés avec des passages nuageux. Mardi, fera 15 avec une alternance soleil-nuages. Il est 7h10. 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

0: Il est 7h18 sur les ondes de Flow 96.5. Bienvenue dans les crèmes secs. Pour ceux qui viendraient de joindre à nous, ce qui se passe dans cette émission, dans quelques instants, on s'en va dans Sport Express. Par la suite, on jasera le sport un peu plus longtemps. Après ça, ben, on revient sur le débat des chefs d'hier. Puisque, ben voilà, je l'ai écouté du début jusqu'à la fin. Je vous donne mes impressions. Ce qui, selon moi, ressort gagnant, qui selon moi ressort perdant, quels enjeux ont été les centres principaux des débats. Donc, je vous y reviens vers les 7h40. Donc, voilà, on y va dès maintenant en pause commerciale et en musique. Au retour, Sport Express.
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7h23, Craig Button a sorti sa liste des meilleurs espoirs en vue du prochain repêchage de la Ligue nationale de hockey. On retrouve un joueur de l'Océanique pas mal haut. Maximilian Marais se retrouve 13e sur la liste de l'analyste d'espoir. Donc, plusieurs recruteurs seront passés à Rimouski à faire de les pieds tout au long de la saison. Le Saint-Nic reprend l'action samedi au Colisée financière Sun Life, oui, pour l'ouverture locale contre les Cataractes de Shawinigan. Sinon, ben, autre part dans le monde du hockey, l'ancien propriétaire des Canadiens de 2001 à 2009, George Gillett, est décédé hier à l'âge de 87 ans. Monsieur Gillett avait également eu des parts dans les Dolphins de Miami, dans l'équipe de Liverpool au soccer anglais. Il avait également aidé l'Impact à se joindre à la MLS en 2008 et également propriétaire d'une équipe de NASCAR à un moment donné dans sa vie. Monsieur Gillett est donc décédé. C'est lui qui, en 2009, a revendu à Jeff Molson et à la famille Molson qui ont été propriétaires des Canadiens pour la grande majorité de leur histoire. C'est lui qui était propriétaire de l'équipe lorsque la saison du centenaire est arrivée en 2009. Il a remis les clés de la formation après cette fameuse saison centenaire. Et l'équipe s'est rendue une fois en finale de conférence. Sous sa gouverne, les Canadiens avaient perdu contre les éventuels champions de la Coupe Stanley en 4 parties, le Lightning de Tampa Bay. Voilà, sinon, ah oui, puis c'est lui qui était propriétaire de l'équipe lors du lockout en 2004-2005. Les Blue Jays sont écartés du portrait éliminatoire. Vladimir Guerrero se livre dans une entrevue et ça fait jaser. Son contrat de 500 millions de dollars lui met de la pression, mais il a mentionné à un média qu'il est payé ce montant pour ce qu'il avait déjà fait et non pour ce qu'il va faire. Ça a suscité l'effront des partisans des Blue Jays, puisque Guerrero a connu sa pire saison en carrière dans la MLB. Et voilà, 50 millions de dollars par saison. Il ne peut s'asseoir sur ses lauriers, comme certains le mentionnent sur les réseaux sociaux. Sinon, la LCF se rapprocherait de Québec. Ils sont tout près d'avoir une équipe. Et la Ligue aurait déjà approuvé le plan de l'équipe. Le plan, c'est de dynamiter l'actuel Colisée Pepsi et d'en faire un stade de plus de 25 000 places. Donc, les gens de Québec auraient finalement une équipe professionnelle de sport à se mettre sous la dent.

7h29, partie 2 de mes prédictions audacieuses pour la Ligue nationale de hockey. Je vous ai fait languir hier parce que je fais l'Est aujourd'hui. Je vous ai fait l'Ouest hier et donc voilà, aujourd'hui je vous fais l'Est. Je vais faire languir encore un petit peu, je vais commencer avec la division métropolitaine, toujours en ordre alphabétique. J'ai les Hurricanes de la Caroline. Chez les Hurricanes de la Caroline, oui. Brandon Bossy signera 35 victoires alors qu'il sera le gardien partant de l'équipe dès le début de la saison.

sera tanné des insuccès des Islanders et qu'il demandera finalement une transaction. Chez les Rangers, 80 points pour l'ancien de l'Océanique, Alexis Lafrenière. Chez les Flyers de Philadelphie, Matvei Michkov marquera 50 buts. À Pittsburgh, Bill Zonin disputera la majorité des matchs en raison d'un échange d'un des joueurs de noyau. J'ai écrit Brian Rust ou Rickard Rakell. À Washington, j'ai 30 buts pour Ryan Leonard. Sinon, dans la division Atlantique, Jeremy Swayman remporte le trophée Vézina chez les Bruins de Boston. Chez les Sabres, je crois qu'ils feront l'acquisition d'un vrai gardien de but, oui, numéro 1, à la date limite des transactions. Mais là, avec la situation qu'on a à l'époque, j'ai bien l'impression que ça se fera avant. Mais ça, on y reviendra. Les Red Wings vont s'engager dans une reconstruction complète lorsqu'ils verront que ce noyau-là ne les mèneront nulle part. Et les ténors, là, Raymond Seider, demanderont des transactions à Sean Horkoff. En Floride, Matthew Tkachuk récoltera plus de 100 points. Son frère marquera 40 buts. Les Panthers sont partis pour la gloire. Vous ne croyez quand même pas que je vais faire les Canadiens tout de suite. Je vais terminer avec ça. Les Sénateurs ne se remettront pas du départ de Brady Tkachuk et rateront les séries éliminatoires. À Tampa Bay, j'ai Andrei Vasilevskiy qui aura une mauvaise saison et le Lightning ratera les séries. À Toronto, j'ai Austin Matthews qui marquera plus de 70 buts. Ça n'est pas arrivé depuis Timo Selänne. Depuis l'année recrue de Timo Selänne, il en avait inscrit 76. Je pense que Matthews et McKenna, ce sera la chimie. Je pense que McKenna est un excellent fabricant de jeu. Et avec un marqueur de but comme Austin Matthews, ça va de soi. À Montréal, voilà, il est là ma prédiction audacieuse pour les Canadiens, ceux qui l'attendaient. Les Canadiens compteront sur 5 joueurs de plus de 80 points. Nick Suzuki, Lane Hudson, Ivan Demidov, Cole Caulfield et Juraj Slafkovský. Voilà pour mes prédictions audacieuses dans la Ligue nationale de hockey. J'espère que vous êtes en accord. Si vous êtes en désaccord, n'hésitez pas à me lancer des roches. N'hésitez pas à m'appeler pour me dire moi je suis pas d'accord avec ça. Lui, surtout pour la prédiction de Austin Matthews. J'ai l'impression que plusieurs ont sourcillé dans leur voiture. Mais moi, c'est un joueur que j'aime beaucoup. Je crois en son. Je crois qu'il peut se reprendre de ses deux mauvaises saisons qu'il vient de connaître et surtout il a été blessé. Une saison complète à 100% pour Matthews, je crois, lui permettra de sortir un peu de cette torpeur. Je pense qu'il sortira de celle-ci avec aplomb, avec 70 buts au compteur. Austin Matthews, plus de 70 buts. Écrivez-le dans un cahier. Moi, je l'ai fait. Et tellement hâte au début de la saison régulière de la LNH. 5 petits jours à attendre avant le fameux début de cette nouvelle saison dans la LNH.

0: 7h37, débat hier sur les ondes de Radio-Canada. Le débat de cette campagne, selon plusieurs. Il y en a beaucoup qui ont décidé de leur chef hier soir à la conclusion de ce débat. Je l'ai écouté du début jusqu'à la fin, je vous donne mon compte-rendu. Selon moi, le grand gagnant de cette soirée, il y en a pas qui se démarquent des autres, mais je pense que Charles Milliard a sorti du lot. Hier soir, je l'ai trouvé alerte lorsqu'il y avait un enjeu, notamment en santé. On a commencé le débat avec ça. Et c'est vraiment ça, je pense, qui a permis de lui donner la pente ascendante. Oui, ex-pharmacien, il connaît le dossier comme sur le bout des doigts. Et ça a vraiment paru. Il y a vraiment eu un clash entre lui et les autres chefs au tout début du débat lorsqu'on parlait santé. Je pense que ça l'a aidé justement à garder ce momentum, garder cette confiance jusqu'à la fin du débat. Il a été de toutes les attaques hier. Charles Milliard. pardon. Christine Fréchette et un punching bag, c'est à peu près la même affaire. Je m'explique. Tous les chefs l'attaquent. C'est fourette. Dès qu'ils ont une occasion, Christine Fréchette mange un coup. C'était hier, des fois, c'était... J'aurais pas voulu être dans les souliers de Madame Fréchette hier. Elle a un lourd bilan à défendre. C'est correct et il faut assumer de 8 ans de gouvernement. À un moment donné, ça s'essouffle et les chefs en ont profité hier pour lui remettre d'en face. Même à ça, j'ai pas trouvé qu'elle a eu une mauvaise performance au débat, mais simplement, je trouvais que l'image était bonne de dire qu'elle se faisait attaquer de tous bords, de tous côtés par les autres chefs de parti. Sinon, ben pour Paul Saint-Pierre Plamondon, c'est un autre débat où il a fait ce qu'il avait à faire. Simplement, sur le dossier de l'immigration, pour la première fois, je l'ai trouvé un peu chambranlant, je l'ai trouvé un peu déstabilisé, je pense. C'était la première fois qu'il était pas, tu sais, groundé, deux pieds au sol, avec son focus irréprochable, habituel, et tout ça, sa concentration qu'il ne perd à peu près jamais. C'est la première fois qu'on le voyait de cette manière-là, ben du moins de mon côté. Pour moi, c'est le premier uppercut qu'il a pris de la campagne. C'est bien repris par la suite, toutefois. Le dossier sur lequel les chefs se sont le plus obstinés, c'est la souveraineté du Québec. Puisque Charles Milliard, et il a raison, mentionné qu'il est le seul vrai fédéraliste dans les 5 chefs de parti. Ben évidemment, Paul Saint-Pierre Plamondon et Ruben Gazal prônent un référendum. Éric Duhaime et Christine Fréchette ne s'en sont pas cachés non plus. Ils ont voté oui au référendum de 95. Et là, clament qu'ils ne veulent rien savoir de référendum. Une fois dans l'urne, on sait pas qu'est-ce que ces chefs-là vont inscrire sur leur bulletin de vote. Peut-être qu'ils vont inscrire oui. Peut-être qu'ils disent qu'ils veulent pas le référendum simplement pour l'image de leur parti ou je sais pas quoi. Ça, j'ai trouvé Charles Milliard très habile sur ce dossier-là également du prochain référendum sur la souveraineté du Québec. On est revenu sur les chiffres, là. Près de 70% des gens qui ne veulent rien savoir d'un référendum au Québec. Donc, voilà un peu pour mon petit compte-rendu. Ruben Gazal, je l'ai trouvé effacé. Elle n'a pas vraiment eu... elle a eu des bons moments, là, mais pas vraiment... pas rien pour écrire à sa mère, comme dirait l'autre. Éric Duhaime, même chose, je l'ai pas trouvé... je trouvais que c'est le moins bon débat d'Éric Duhaime hier, même s'il a été bon, là, mais des trois, j'ai trouvé que c'était celui où il a le moins performé. Monsieur Duhaime, il est 7h41. Dans Rimouski, la Métis, présentement, il fait 7 degrés, 16 au maximum aujourd'hui avec du soleil. Ce soir et cette nuit, il fera 7 degrés avec un ciel dégagé. Vendredi 13, ce sera généralement ensoleillé. Pour la nuit, 7 avec un ciel nuageux. Samedi 16, une alternance soleil-nuage. Pour la nuit, 8 degrés avec un ciel dégagé. Dimanche 15 et du soleil. Et pour la nuit, 6 degrés avec un ciel dégagé. Lundi 14 avec du soleil. Pour la nuit, 7 degrés avec des passages nuageux. Il est 7h42.
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0: Bonjour à toutes et à tous, bienvenue à votre bulletin de nouvelles régionales sur Flow 96.5. Ici, Alphonse Legault au micro. Mardi au Cégep de Matane et conjointement organisé avec la Chambre de commerce et d'industrie de Matane, c'était le tour des candidats de la circonscription de Matane, Matapédia, Métis, de débattre et faire valoir leurs idées. 4 candidats sur 7 ont répondu présents face à de nombreux étudiants. Hubert Théberge y était compte rendu.
1: Des dizaines d'étudiants ainsi que des électeurs de tous âges étaient sur place pour assister à l'exercice. Voici quelques-uns d'entre eux expliquant pourquoi ils ne voulaient pas manquer ce débat.
2: Je pense que c'est sain en démocratie de faire un débat pour pouvoir que chaque candidat puisse exprimer ce qu'ils veulent. C'est mieux de s'informer pour faire un vote éclairé.
3: Moi, dans le fond, c'est pour voir ce que les différents candidats ont à dire par rapport à leur parti. Moi, c'est la première année que je vais voter cette année.
4: On est dans une étape que c'est assez difficile. On aimerait que ça change du bon côté.
1: Sur les 7 candidats en liste pour la circonscription, 4 étaient présents pour expliquer ce qu'ils proposaient sur des enjeux aussi variés que l'environnement, l'économie et la crise du logement. De manière générale, Henri McLaren de l'équipe Christine Fréchette a misé sur les accomplissements de son parti. Pascal Bérubé du Parti québécois a promis un mandat fort où sa connaissance de la région allait être mise au service des citoyens. Pour sa part, Gabriel Plante de Québec solidaire a expliqué que la redistribution des richesses prévues par son parti allait mieux desservir la région. Et Michel Lefrançois de Démocratie directe a partagé que son parti promettait de tenir plus de consultations avec la population. Écoutons dans l'ordre messieurs Bérubé, Lefrançois, McLaren et Plante sur les différents thèmes.
5: On complète l'autoroute 20, c'est l'enjeu de sécurité. Alors, si on n'obtient pas le financement dans notre région, d'autres vont le demander, ils vont peut-être l'obtenir. Donc, j'espère un fonds commun de l'ensemble des formations politiques sur l'autoroute 20. Il faut que le transport soit une priorité dans sa globalité pour permettre aux gens de venir chez nous et les gens de chez nous d'aller où ils veulent, quand ils le veulent.
6: De permettre à ce que le peuple donne son opinion sur toute décision à prendre.
7: On a la construction de la nouvelle école primaire qui va se faire à Matane, la construction d'un nouveau gymnase à l'école Lévesque à Saint-Donat.
8: On est une des régions les plus dévitalisées au Québec. C'est pour ça qu'il faut faire le pari de la social-démocratie. C'est l'idée de redistribuer cette richesse-là et d'éliminer les distorsions, inégalités entre les régions.
1: La période des questions du public a donné une couleur plus communautaire au débat où nombreux ont questionné les candidats sur les enjeux sociaux et les coupures dans les organismes venant en aide à la population. Pour cette électrice, le débat n'a pas vraiment fait gagnant.
9: Je suis un peu scandalisée d'entendre un peu les cassettes puis de poser des questions, mais les gens ne répondent pas nécessairement aux questions. Tu sais, on est là pour le communautaire à bas, puis il n'y a pas un qui s'engage. Il n'y a personne qui a parlé des problématiques. On parle d'itinérance, mais avant de se rendre en itinérance, il y a d'autres enjeux sociaux en haut, mais on n'a pas d'aide pour ces personnes-là. Donc, il faut que nos gouvernements s'engagent à mettre des sous dans le communautaire. Je suis un peu déçue des réponses aujourd'hui.
1: C'était Hubert Théberge du programme IGL. Pour Flow FM.
0: Sur le campus de Lucas, à Rimouski et à Lévis ce mardi aux heures de dîner, une mobilisation pour le financement des universités a eu lieu. Elle était menée conjointement par l'Association générale étudiante du campus de Rimouski, le syndicat des professeurs de l'Université du Québec à Rimouski, le syndicat du personnel de soutien de l'Université du Québec à Rimouski et le syndicat des chargés de cours de l'Université du Québec à Rimouski. Elle a consisté au déroulement d'une bannière portant ce message: l'université, un bien commun, investir dans nos universités, c'est investir dans tout le Québec. Ici à Rimouski, le déroulement a eu lieu à la mezzanine du campus. Sur place, nous avons rencontré Wina Frogette, vice-présidente à l'information et à la mobilisation du SQUICAR CSN. Elle nous explique le sens de cette manifestation.
10: L'idée, c'est de profiter de la campagne électorale pour demander un meilleur financement des universités à travers le Québec. Donc, 16 universités ont participé aujourd'hui à la même heure, ont déroulé exactement la même bannière qui réclame un meilleur financement des universités pour rappeler que l'université est un bien commun dans la société québécoise et doit être financée en conséquence. L'idée aussi est de ne viser aucun parti politique en particulier, mais de simplement rappeler au prochain gouvernement l'importance de l'université au sein de la société québécoise, de mettre de l'avant l'importance d'augmenter le financement, un financement pérenne, davantage de prévisibilité pour les universités, donc un engagement peut-être un peu plus à long terme sur un financement conséquent pour garder la qualité de nos universités actuelles.
11: Mais tout cela suppose quoi?
10: Je suppose que le prochain gouvernement débloque davantage de fonds.
11: Vous faites quoi?
10: La direction de l'UQAR pourrait très certainement expliquer en quoi un meilleur financement pourrait leur être utile. Parce que au final, c'est l'administration qui va recevoir ce budget. Les associations étudiantes ont leurs revendications. Les différents syndicats au sein de la communauté universitaire ont différentes demandes. Mais évidemment qu'un meilleur financement, par exemple, va faciliter les négociations pour chacun des syndicats.
0: Puis nous l'avons appris mardi, l'organisme Accueil Maternité Rimouski vient de recevoir un don majeur de 175 000 $. Ce don servira, selon un communiqué, pour la rénovation et l'amélioration du bâtiment afin de mieux répondre aux besoins des mères et des enfants. Une importante mobilisation philanthropique rimouskoise a permis à l'Accueil Maternité d'obtenir ses fonds grâce à l'initiative de M. Valmont Santerre, soutenue par l'engagement initial de Daniel Beneteau. La famille André et José Colline de l'estructure GB s'est également engagée, selon un communiqué, à soutenir l'organisme pour une période de 5 ans, ajoutant ainsi une contribution durable à cette mobilisation. Accueil Maternité Rimouski, pour rappel, accompagne les mères de la grossesse à la petite enfance en leur offrant du soutien, du répit et un espace de rencontre pour briser l'isolement. La mission de l'organisme repose en clair sur l'engagement des bénévoles qui sont présentes pour accueillir les mères, les écouter, bercer les bébés ou encore jouer avec les enfants afin que les mamans puissent se reposer. À noter également que cette générosité a déjà permis de concrétiser un premier chantier majeur pour l'organisme concernant un service essentiel à la mission. Les détails autour de ce chantier seront annoncés prochainement, soutient l'organisme. Ce sera tout pour ce bulletin de nouvelles. Merci de l'avoir suivi. 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
12: Bonjour, ici Fanny Sanson. Campagne électorale au Québec, les chefs des 5 principaux partis ont débattu une dernière fois avant le scrutin du 5 octobre, cette fois sur les ondes de Radio-Canada. Le ton a monté lors des échanges sur un éventuel référendum. Le chef péquiste Paul Saint-Pierre Plamondon a réitéré son intention de tenir une consultation dans un premier mandat, mais après le départ de Donald Trump de la présidence. La solidaire Huba Ghazal a pour sa part défendu une souveraineté inclusive. Les 3 autres chefs estiment plutôt que la place du Québec est au sein du Canada. De nouvelles révélations écorchent davantage la réputation de l'écrivain québécois Télésson Aurélien. L'équipe des décrypteurs de Radio-Canada a découvert plusieurs cas allégués de plagiat. Des textes publiés il y a plus de 10 ans auraient été plagiés en partie ou presque en totalité de plusieurs médias. L'un de ces textes a été mis en ligne sur le site du quotidien La Presse en février 2013. Le texte se basait sur une nouvelle publiée par un chroniqueur quelques jours plus tôt sur un site des Philippines. Marconi a conclu son passage à l'Assemblée générale des Nations unies avec une annonce de financement de 82 millions de dollars pour la protection des océans, de concert avec l'Union européenne. Il a aussi confirmé une aide de 100 millions de dollars pour la Palestine. Et des experts et des grands patrons du milieu de l'intelligence artificielle ont fait part de leurs craintes et des risques de dérapage de cette technologie devant le Conseil de sécurité de l'ONU. Le patron d'OpenAI, Sam Altman, a affirmé que le développement accéléré de l'IA devrait susciter davantage d'attention de la part de la communauté internationale et que les risques ne devraient pas être ignorés. Pour sa part, le directeur scientifique de Mila Montréal, Joshua Benjo, a précisé les types de dangers que pose l'IA pour l'humanité et réclamé des balises. C'était les informations à l'antenne de Radio-Canada.
13: Dans Rimouski Métis, présentement, c'est 10 degrés. On prévoit 16 au maximum aujourd'hui. Ce sera ensoleillé. Ce serait cette nuit 7 degrés avec un ciel dégagé. Vendredi, 13. Et du soleil pour la nuit, 7 degrés, un ciel nuageux. Samedi, 16 et une alternance soleil-nuage. Pour la nuit, 8 degrés avec un ciel dégagé. Dimanche, 15 et du soleil. Et pour la nuit, 14 avec un ciel ensoleillé. Pour la nuit, 7 et des passages nuageux. Mardi, 15 et une alternance soleil-nuage pour la nuit.

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0: Il est 8h18 sur les ondes de Flow 96.5 et bienvenue dans le Crème un sucre. J'espère que vous allez bien, que vous passez un bon tout début de journée. Dans cette heure, ce qui va se passer, ben, bulletin de sport vers les 8h30 et entrevue avec Gabriel Plante de Québec solidaire, candidat dans Matane, Matapédia, Métis. C'est notre journaliste Hubert qui a concocté des entrevues avec tous les candidats de la Métis. Et on les diffuse dans cette émission. Il reste Monsieur Plante à diffuser ce matin. Également, l'autre candidat le sera diffusé demain. Il est 8h18.
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1: L'ancien propriétaire majoritaire des Canadiens, George Gillett, est décédé hier à l'âge de 87 ans. Gillett a été propriétaire des Canadiens de 2001 à 2009. Sous sa gouverne, les Canadiens se sont rendus 5 fois en éliminatoire et la Ligue a également connu un lockout en 2004-2005, ce qui n'a donné aucun match de hockey à se mettre sous la dent. Le CH est également rendu une fois en finale de conférence en 2004, alors que l'équipe s'était inclinée en 4 parties contre le Lightning de Tampa Bay, éventuel champion de la Coupe Stanley. Gillett est devenu propriétaire des Canadiens le 31 janvier 2001 pour la modique somme de 275 millions de dollars. C'est lui qui a revendu le Canadien à la famille Molson et au groupe CH en 2009 pour la somme de 575 millions de dollars, un profit de 300 millions de dollars pour l'homme d'affaires. C'est lui également qui était propriétaire de l'équipe lors de la saison du centenaire en 2009. Son aventure avec le CH est terminée le 20 juin 2009. Monsieur Gillett a également eu des parts dans d'autres franchises sportives telles que les Dolphins de Miami et Liverpool au soccer anglais. Après son aventure avec le Canadien, George Gillett avait eu de l'intérêt envers les Panthers de la Floride, les Islanders de New York, les Sénateurs d'Ottawa et les Coyotes de Phoenix. Il a également été propriétaire d'une équipe de NASCAR. Il a également aidé l'Impact en première division de l'USL à se joindre à la MLS en 2008. Le réputé analyste d'espoir de la Ligue nationale de hockey, Craig Button, a sorti sa première liste en vue du repêchage de 2027. Premier sur sa liste, c'est le défenseur de l'Université du Michigan, coéquipier de Michael Hage, Landon Dupont. Le défenseur, joueur exceptionnel dans la Ligue canadienne de hockey à l'âge de 15 ans, s'alignera pour la première saison dans la NCAA. Il fait saliver plusieurs équipes, notamment les Canucks de Vancouver et les Flames de Calgary, qui aspirent toutes deux à repêcher Dupont depuis des années maintenant. 5 joueurs de la LHJMQ figurent parmi sa liste en première ronde. Le premier, c'est Carter Meyer, 4e au total des Remparts de Québec. Le Québécois Alexis Joseph des Sea Dogs de Saint-Jean arrive 10e du haut de ses 6 pieds 4 pouces. Jamie Glantz, coéquipier de Joseph à Saint-Jean, arrive 18e. Et Malik l'Italien, d'Imousset Halifax, est 24e. Et surprise au 13e rang, Maximilian Marèche de l'Océanique de Rimouski, 6 pieds 6, 229 livres. C'est les mensurations de Marèche et Button est en amour avec les joueurs un peu plus gros. Marèche est dans le moule des meilleurs attaquants de puissance de la Ligue nationale de hockey, selon Button, mais un projet à long terme, selon lui également. Un futur marqueur de 30 buts dans la Ligue nationale de hockey, selon Button. Le Tchèque, 5e choix total du dernier rang international de la Ligue canadienne de hockey, deviendrait le joueur de l'Océanique repêché le plus tôt depuis Zachary Bolduc.

0: de Matapédia Métis. Et je commence avec la première question. Qu'est-ce qui fait de vous un bon représentant pour la région?
1: Ben, à la base, moi, je suis quelqu'un qui habite la région. Je suis quelqu'un qui travaille au Cégep de Matane depuis 6 ans. Je connais beaucoup de gens là-bas. Puis de plus en plus, je commence à aussi m'acclimater avec la Métis, avec la Matapédia, qui sont les deux autres MRC de la circonscription. Puis je suis quelqu'un qui adore le monde, qui adore discuter. J'ai l'impression que je suis vraiment au courant des enjeux locaux. Puis que je suis quand même une bonne voix pour porter aussi les valeurs de Québec solidaire en région. J'ai l'impression que ces valeurs-là pourraient vraiment être bénéfiques pour notre région. Puis il reste juste à comme faire les liens entre les enjeux locaux puis les grandes idées du parti. J'ai l'impression d'être la bonne personne pour faire ça.
0: Merci. Maintenant, un gros enjeu, c'est l'accès aux soins de santé. On sait qu'il y a des urgences dans les hôpitaux de la région qui ont dû couper leurs heures. On manque de personnel, on manque de médecins. C'est quoi votre plan pour que tous les résidents aient accès à des soins de santé de qualité?
1: Bon, ben nous, une de nos mesures fortes, c'est de faire barrage là au privé dans le système de la santé. On investit beaucoup en ce moment dans certaines mesures pour comme diriger les gens vers le privé quand il y a des bris de service dans le public. Donc nous, ce qu'on aimerait, c'est prendre cet argent-là puis améliorer les services publics. Particulièrement en région, là, où est-ce que, ben, tu l'as dit, là, nos hôpitaux, il y a des bris de service dans les urgences, on manque de lits parfois. À Matane, par exemple, l'obstétrique est interrompue, est souvent interrompue. Donc, ben, avec cet argent-là, on fait un réinvestissement massif, on engage du personnel, des médecins, des infirmières, du personnel de soutien. On va améliorer les soins, l'offre, on va rénover les infrastructures aussi. Et puis, ben, une autre de nos mesures fortes, c'est de construire des CLSC. On croit vraiment en ce modèle-là qui est communautaire, qui a une approche de santé globale. Et puis, en région, je pense que c'est quelque chose qui peut vraiment être bénéfique, que des nouveaux CLSC soient construits ou qu'on rénove les CLSC qu'on a déjà. Donc, tout ça va se traduire par plus de soins, plus de services pour les gens. C'est une question de budget. Puis nous, on réinvestit dans le secteur public. Donc, pourquoi pas? Moi, j'ai juste l'impression que ça va améliorer nos services. Puis, c'est quelque chose que je dis souvent, c'est pas vous qui allez payer pour ça. T'sais, nous, on va taxer le 0,1% des plus nantis sur leur patrimoine. On va monter les impôts du 10% les plus nantis, c'est-à-dire ceux qui gagnent 125 000 et plus. Donc, 90% de la population va avoir des meilleurs services en soins de santé sans nécessairement payer pour ces services-là. Donc, c'est un peu ça notre plan.
0: Merci. On passe maintenant au coût de la vie. L'essence coûte plus cher, l'épicerie, le loyer. Est-ce que vous avez des solutions à proposer pour que les jeunes familles puissent accéder à la propriété ou du moins que le loyer soit moins un fardeau?
1: Ouais, ben pour les loyers, nous, déjà dès le départ, jour 1, gel des loyers. On considère que c'est hors de contrôle. En ce moment, la spirale des loyers au Québec, on veut faire en sorte que les loyers soient indexés à l'inflation à chaque année, puis pas nécessairement plus. On va aussi lutter, là, puis là, il y a des liens avec la région aussi, là, contre toute la transformation des logements en habitations touristiques, là. Tu sais, on le voit à Sainte-Flavie, à Métis-sur-Mer, ici, à Sainte-Luce, que des logements sont transformés en Airbnb. Ça enlève de la place pour des jeunes familles qui voudraient s'installer dans des logements ou juste des jeunes étudiants, des étudiantes qui ont besoin d'un loyer pas trop cher. Pour l'accès à la propriété, c'est certain que nous, on veut bonifier les programmes d'aide à l'achat d'une première maison, un peu comme le CELIAP, qui aide beaucoup de gens en ce moment. C'est un bon programme. On veut aussi essayer de sortir les nouvelles constructions du marché spéculatif. C'est pas quelque chose qui est facile à faire, mais on le voit qu'avec l'écoquartier à Métis-sur-Mer, que c'est possible de le faire. Eux ont réussi à construire des logements, des 4,5 qui sont neufs, qui sont écologiques. Qui sont comme vus sur le fleuve où le loyer va seulement être 700 $, t'sais. Puis là, il va y avoir des nouvelles constructions unifamiliales aussi qui vont coûter environ 300 000 de ce que j'ai compris. C'est vraiment pas cher là pour une construction neuve, donc parce que c'est sorti du marché spéculatif. Donc si eux arrivent à le faire, pourquoi pas le faire partout dans la région? Puis on s'attaque au coût de la vie là. T'sais, l'idée que les gens ont pas les moyens de se payer une maison ou de payer leur loyer, c'est aussi le fait que tout coûte cher. Donc nous, ben on veut plafonner un peu le profit des grandes entreprises, les grands épiciers. On veut créer des épiceries publiques pour faire barrage, un peu faire concurrence aux épiceries privées pour que le coût du panier d'épicerie coûte moins cher. On veut monter le salaire minimum. On veut justement que ce soit les plus nantis qui payent les impôts, qui fassent leur juste part pour payer des services publics. Donc chaque famille va avoir plus d'argent, en tout cas 90% des familles.

0: Et puis, ben, ça va faciliter l'accès à la propriété, l'accès au logement d'une façon un peu indirecte aussi, le fait que les gens aient plus d'argent dans leur poche.
1: On parle maintenant du vieillissement de la population, de la pénurie de main-d'œuvre. Est-ce qu'il y a des stratégies pour attirer des travailleurs dans la région ou du moins avoir une rétention pour les jeunes diplômés d'ici?
0: Ouais, ben pour les retenir, encore là, c'est l'idée de miser sur l'attractivité de la région. Les jeunes qui s'en vont, souvent ils s'en vont pour les études, ils s'en vont faire un bac en enseignement, un bac en travail social. L'idée, c'est de dire, on veut qu'ils reviennent travailler ici. T'sais, on parle beaucoup d'attirer des jeunes familles, mais à la base, ce qui est vraiment payant pour une région comme la nôtre, c'est de retenir les gens qui ont grandi ici, qui ont des liens ici, qui ont un sentiment d'appartenance. Puis on le fait de mieux en mieux, là, honnêtement. Il y a 10, 15 ans, les jeunes partaient pour jamais revenir. Puis dorénavant, ils reviennent. Bon, maintenant, pourquoi ils reviennent? On est un peu chanceux. Le coût du logement est peut-être plus accessible ici que dans des grands centres urbains comme Québec, comme Montréal, là où il y a les universités, dans le fond. Donc, faut vraiment miser là-dessus. Puis l'idée de dire que la qualité de vie est plus belle en région, là. Qu'on a accès à la nature, qu'on a accès à plein de services, que la vie est pas stressante et moins rapide. Puis je dirais aussi que pour attirer de la main-d'œuvre qualifiée, on peut miser sur l'immigration économique. T'sais, nous, à Québec solidaire, on souhaite augmenter les seuils d'immigration parce qu'il y a une pénurie de main-d'œuvre qualifiée. Puis l'immigration économique, c'est un peu ça. Ça vient pallier à nos besoins. On prend des gens qui viennent du Sénégal, du Cameroun, puis qui ont des doctorats en ingénierie, qui viennent travailler dans nos entreprises ici. Évidemment que moi, je veux que ces gens-là s'installent à Mont-Joli, à Matane, à Amqui, puis pas nécessairement à Montréal. C'est de la main-d'œuvre qui est qualifiée. C'est des gens qui parlent français, qui ont envie d'une nouvelle vie ici, qui vont s'établir. Puis souvent, qui s'intègrent vraiment bien là en région, là. Donc, on retient les jeunes qui habitent ici déjà, ben, qui ont grandi ici. On attire des jeunes familles avec du logement abordable, des maisons moins chères. Puis, ben, on essaie d'attirer les immigrants économiques qui sont qualifiés pour travailler dans nos entreprises.
1: Merci. Maintenant, question économique. Il y a plusieurs grands secteurs dans Matapédia Métis. L'agriculture, la forêt, les pêches, le tourisme, les PME. Selon vous, c'est quoi le secteur qu'on devrait privilégier?
0: Ouais, ben tous les secteurs que tu as nommés sont importants, évidemment. Moi, j'ai l'impression que c'est l'agriculture. J'entends beaucoup parler, puis j'ai fait des recherches là sur la Métis, puis les autres MRC autour aussi dans le Bas-Saint-Laurent, Gaspésie, qui étaient d'une puissance agricole dans les années 50, 60, où il y avait beaucoup plus de terres agricoles exploitées, où il y avait beaucoup plus de familles, beaucoup plus de jeunes qui travaillaient dans cette industrie-là, puis conséquemment, il y avait une souveraineté alimentaire dans la région. Les gens consommaient des légumes, ils consommaient de la viande, ils consommaient des œufs, du poulet, tu sais, qui venaient d'ici. Puis aujourd'hui, ben cette industrie-là, c'est un peu effacée. Il y a un manque de relève dans le secteur agricole. Là, il y a de la spéculation sur des terres agricoles qui sont même pas exploitées, qui sont gardées en friche. C'est un peu un vrai désastre, là, ce qui se passe en ce moment. Donc, nous, ce qu'on veut faire pour le secteur agricole, ben, c'est encourager les jeunes à s'investir là-dedans, aider peut-être les gens qui ont déjà des entreprises, faire du maillage, là, ceux qui ont déjà des entreprises agricoles, puis des jeunes qui auraient le potentiel de reprendre ça, qui auraient l'intérêt aussi, essayer de développer cet intérêt-là, essayer de réduire un peu aussi l'ampleur de la monoculture, transformer de l'agriculture en agriculture biologique, éco-responsable. Après ça, si je regarde les autres secteurs que tu as nommés, la forêt, ça va être super important de s'intéresser à ce secteur-là avec les tarifs de Trump. C'est un secteur qui va être mis à mal, la transformation du bois, qui fait vivre là, beaucoup de gens dans la région. Ben nous, si on n'arrive pas à sauver ces entreprises-là ou à sauver tous les emplois, on a des programmes de requalification. Là, on investit 1 milliard par année, là, en fait, faisant une provision Trump, là, qu'on appelle pour essayer de sauver les emplois des gens qui vont perdre leur emploi à cause des tarifs, en espérant que ça arrive pas, là, on s'entend. Donc, parce qu'on veut pas que ces gens-là s'en aillent de la région. Ils vont aller trouver un emploi dans une autre MRC, dans une autre région administrative, on va les perdre pour toujours. Pêche, tourisme, entreprises locales, nous, on encourage les PME. On souhaite que les plus petites entreprises aient plus d'emprise sur la population régionale. On se méfie un peu des grandes bannières, les multinationales. On pense pas que c'est très bon pour des régions comme la nôtre, là, d'avoir le monopole des Walmart de ce monde.
1: Il nous reste 2 questions. L'avant-dernière, pourquoi, selon vous, votre parti, Québec solidaire, est un bon parti pour représenter notre région?
0: Ouais, c'est une bonne question parce que souvent les gens ont l'impression que Québec solidaire c'est le parti des villes, c'est le parti des centres urbains. Au contraire là, nous on est un parti qui souhaite une redistribution de la richesse, qui souhaite corriger les inégalités régionales. Puis c'est qui les régions les plus dévitalisées au Québec? C'est les régions éloignées du Bas-Saint-Laurent, de la Gaspésie, juste les trois MRC de la circonscription, Matane, Matapédia, Métis, figurent parmi les plus dévitalisées au Québec en termes économiques, en termes sociaux. Donc évidemment, quand on dit qu'on va taxer les riches, qu'on va redorer le blason du secteur public, ben c'est nous qui allons gagner là. C'est nous qui avons des écoles qui sont en train de fermer, des écoles de rang, des hôpitaux qui sont en lambeaux, le personnel enseignant qui fait des burn-out parce qu'on manque de monde, parce qu'ils sont pas assez payés. Puis nous, on va réinvestir là-dedans. Donc pour une région dévitalisée, puis encore là, je le dis en tout amour pour j'habite ici, j'adore la région, mais on a besoin de meilleurs services. Donc Québec solidaire, la partie de la redistribution, ben pourquoi pas, je veux dire, c'est un pari qui peut que servir des gens. Tu sais, les 90% de la population va gagner dans ce système-là, va payer les mêmes impôts qu'avant ou moins pour avoir plus de services. Donc faut voter Québec solidaire si on habite dans une région comme la nôtre là.
1: Et je termine avec les engagements. Quel engagement vous êtes certain de pouvoir accomplir si vous êtes élu?
0: Ouais, ben il y a tout plein de promesses qui sont tributaire d'une grande promesse qu'on a, qui est la réforme fiscale. On dirait que c'est ce que je parle le plus à tout le monde. C'est des termes économiques, peut-être c'est plate, mais c'est tellement important qu'on fasse une réforme fiscale en ce moment. C'est indécent à quel point il y a des grandes fortunes au Québec qui payent presque pas d'impôts, puis en même temps nos services publics se détériorent à vue d'œil. On n'arrête pas de se faire dire on s'endette, on n'a pas d'argent pour payer pour ça, blablabla. Mon Dieu, pourquoi on n'imite pas les pays où ça va bien dans le monde, où les mieux nantis payent de l'impôt, ou sont même des fois contents de payer de l'impôt parce qu'ils voient que comme ça sert la population, il y a des services. Moi, je dis, il faut une réforme fiscale. Puis en ce moment, ce qu'on propose, c'est justement, vous irez faire la petite calculatrice là, fiscale qu'on a publiée hier ou avant-hier, là. C'est de voir 90% des gens vont être mieux servis par ce système-là. C'est ça la redistribution de la richesse. Il y a une distorsion totale en ce moment entre les plus nantis et les moins nantis au Québec. Il faut aplatir ça. Donc nous, ben, on change les paliers d'imposition, on taxe le patrimoine des gens qui ont au-dessus de 25 millions d'actifs et de passifs. Donc, allons-y. Moi, je vois juste pas pourquoi on ferait pas cette réforme-là. Ça va servir presque tout le monde.
1: Merci beaucoup, Gabriel Plante, candidat de Québec solidaire, et bonne campagne.
2: Dans Rimouski Métis, présentement, c'est 10 degrés, on prévoit 16 au maximum aujourd'hui. Ce sera ensoleillé ce soir et cette nuit, 7 avec un ciel dégagé. Vendredi, 13 avec un ciel généralement ensoleillé pour la nuit, 7 et des nuages. Pour samedi, 16 et une alternance soleil-nuages. Pour la nuit, 8, avec un ciel dégagé. Dimanche, 15 et du soleil. Et pour la nuit, 6 degrés.

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8h49 sur les ondes de Flow 96.5. Merci à tout le monde d'avoir été là. On se reparle demain, 6h30. Déjà, pour la dernière de la semaine, ben voilà, je vous laisse aux mains d'Hugo dès 9h pour son émission L'Heure Culture.

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0: matin, mesdames, messieurs. Bienvenue à votre bulletin de nouvelles d'avant-midi de ce 24 septembre 2026. Alphonse Logo, ici au micro, pour vous informer. Quel est l'impact réel de ce troisième et dernier débat des chefs sur les intentions de vote pour le choix du prochain Premier ministre du Québec? On en saura un peu plus dans les 48 heures, tout au plus, avec les firmes de sondage. Mercredi soir, en tout cas, on note que les cinq principaux chefs se sont affrontés dans un débat très équilibré. La structure a permis plus d'affrontements dans les idées autour des enjeux. Le débat s'est articulé autour de la santé, l'avenir du Québec, l'insécurité économique, le mur budgétaire, le Québec fou de ses enfants, notamment. Au-delà des affrontements et pour une des rares fois, les chefs ont démontré hier une concordance de vue sur une question importante de l'avenir du Québec. Notamment sa culture. Je vous propose d'écouter ici un extrait des différentes interventions sur ce sujet.
1: Oui, nous, on propose une passe culture de 75 $ pour les jeunes, très jeunes, là, de 12 à 18 ans. On veut aussi aider ceux qui créent notre culture, c'est-à-dire les artistes. On ne peut pas juste dire qu'on est fiers d'eux, donc on double les budgets en culture. On va aussi donner un filet social pour les artistes et on va taxer les GAFAM.
2: Puis réintroduire la culture québécoise dans nos écoles, les œuvres, le chant, la musique québécoise, un 2-1 pour les jeunes de moins de 25 ans, donc ça va être moins cher, puis on va pouvoir être plus en contact avec la culture québécoise. La vraie bataille, c'est la découvrabilité du contenu, de l'excellent contenu québécois vis-à-vis les géants américains. Et là-dessus, on ne peut pas se fier sur le fédéral et on ne peut pas se fier sur la CAQ.
3: Il y a eu un projet,
1: Oui, quand même. On a fait une initiative, une stratégie à l'UNESCO qui a été saluée de toutes parts. J'étais à Paris il y a quelques mois, ça a été salué de je ne sais plus combien de pays. Mais ce qu'il faut, là, c'est soutenir d'une part le milieu culturel. Moi, j'en suis particulièrement fière de la créativité de notre milieu culturel qui nous fait rayonner partout dans le monde. Et il faut également connecter nos jeunes à la culture. S'il n'y a pas ce lien entre la culture et la jeune génération, eh ben c'est notre culture qui va s'effriter puis notre identité qui va s'effriter.
4: Par rapport, par exemple, à la taxation, là, l'objectif, c'est pas de se servir de la culture pour augmenter les taxes des citoyens. Il faut faire attention parce que lorsqu'on taxe des producteurs, ben, ultimement, c'est le consommateur qui va payer puis c'est les gens qui nous écoutent qui vont payer. Donc, il faut pas penser que l'argent va venir nécessairement là, des GAFAM de ce monde.
5: Il faut soutenir le rapport du groupe sur l'audiovisuel. Effectivement, je pense que c'est très important. Il faut faire de la lecture une priorité nationale. Enchâsser ça, entre autres, dans la charte sur la langue française, s'assurer que nos jeunes tombent en amour avec notre langue, avec nos auteurs, nos autrices. Ça fait partie de notre plan français de donner, entre autres, un livre à chaque élève du primaire à la fin de chaque année.
0: Il n'en demeure pas moins. Les points de divergence demeurent dans les propositions des différents partis. Jusqu'à cet ultime débat, les leaders étaient coude à coude dans les sondages avec une avance pour le Parti québécois, ce qui fait avancer la théorie d'un probable gouvernement minoritaire. Quand Patrice Roy de Radio-Canada, qui animait ce débat, a demandé au chef s'il serait disponible à travailler ensemble pour éviter de plonger le Québec dans une crise institutionnelle. Voici comment, tour à tour, ils ont répondu, les cinq chefs.
5: On est tous les cinq des grands démocrates, donc je pense qu'on va, évidemment collaborer ensemble, mais il reste encore 2 jours à cette campagne-là. Les Québécois sont très clairs sur le besoin de changement et sur le fait qu'ils ne veulent pas de référendum. Le seul rempart pour ça, c'est le Parti libéral.
6: Mais d'abord, je l'entends de plus en plus, M. Roy, il y a de plus en plus de Québécois qui me disent qu'ils souhaitent un gouvernement minoritaire, ils veulent qu'on travaille ensemble. Je pense que c'est correct dans certains dossiers, et ça pourrait être intéressant d'avoir différentes couleurs, différentes. Mais cela étant dit, moi, je veux donner une garantie. Je peux être à collaborer sur tout, sauf le référendum. Il n'y a pas question qu'on plonge le Québec en référendum dans le prochain mandat si on a l'opportunité d'avoir la balance du
3: pouvoir. Très bien, Mme Fréchette.
1: Oui, bien, ce que je peux vous dire, c'est que bien sûr, on va respecter le choix des Québécois, mais nous concernant, notre gouvernement va travailler à temps plein sur les priorités des Québécois. 70% des Québécois n'en veulent pas de référendum. Ce ne sera pas un gouvernement à temps partiel avec nous, ça va être un gouvernement à temps plein, voire en temps supplémentaire. Les défis sont colossaux, puis on va être
3: merci.
1: Au rendez-vous pour le
3: coût de
1: la vie et les entreprises.
2: Je comprends que M. Duhaime souhaite un gouvernement minoritaire, mais moi, je ne présumerai pas de la réponse des Québécois. Je ne présumerai pas de cette réponse-là.
5: Effectivement.
2: Je pense qu'on peut aller chercher leur appui puis se rassembler autour d'un gouvernement stable, parce qu'un gouvernement minoritaire, en principe, ça a une durée de vie plus limitée, et les promesses dépendent des autres partis, et des fois, il y a de la partisanerie. On ne se le souhaite pas. Moi, je vais collaborer avec toute personne, peu importe le résultat.
1: Les Québécois ont envoyé le plus de députés de Québec solidaire à l'Assemblée nationale. Nous allons être le rempart contre l'austérité. Et à chaque fois qu'un député de Québec solidaire est arrivé à l'Assemblée nationale, ça a fait une différence.
0: C'est ce vendredi que sera amorcée les 30e journée de la culture au Québec. Des centaines d'activités sont organisées partout dans la province pour célébrer cette culture. Au Bas-Saint-Laurent, c'est en somme sous un 4 différentes activités qui sont annoncées à l'initiative de l'organisme Culture pour tous. Voici Ézéchiel Saulnier-Méloche, elle est artiste transdisciplinaire et porte-parole des 30e édition des Journées de la culture pour le Bas-Saint-Laurent. Elle nous détaille ici la programmation diversifiée qui est annoncée.
3: Il y a des activités qui se déroulent à travers tout le Bas-Saint-Laurent, là. Donc pas juste à Rimouski, c'est à La Pocatière, à Grosse-Roche, à Matane, à Saint-Paul. Fait que c'est une programmation de, pour l'instant, on parle de 64

0: Et ça va dans tous les sens. Il y en a pour tous les goûts. À Rimouski, ben, on a une activité de cyanotype au littoral. Fait que c'est une exploration de l'impression par les techniques de cyanotype, donc l'impression au UV d'éléments de la nature sur des papiers qui ont été préalablement émulsés.
1: Et puis, carnet noir dans le hockey canadien. L'ancien propriété majoritaire des Canadiens, Jordy Letts, n'est plus. Il s'est éteint mercredi à l'âge de 87 ans. Retour sur le parcours de cet homme avec vous, Émile Clouet.
2: Gillette a été propriétaire des Canadiens de 2001 à 2009. Sous sa gouverne, les Canadiens se sont rendus 5 fois en éliminatoire et la Ligue a également connu un lock-out en 2004-2005, ce qui n'a donné aucun match de hockey à se mettre sous la dent. Le CH est également rendu une fois en finale de conférence en 2004, alors que l'équipe s'était inclinée en 4 parties contre le Lightning de Tampa Bay, éventuel champion de la Coupe Stanley. Gillette est devenu propriétaire des Canadiens le 31 janvier 2001 pour la modique somme de 275 millions de dollars. C'est lui qui a revendu le Canadien à la famille Molson et au groupe CH en 2009 pour la somme de 575 millions de dollars, un profit de 300 millions de dollars pour l'homme d'affaires. C'est lui également qui était propriétaire de l'équipe lors de la saison du centenaire en 2009. Son aventure avec le CH est terminée le 20 juin 2009. Monsieur Gillette a également eu des parts dans d'autres franchises sportives telles que les Dolphins de Miami et Liverpool au soccer anglais. Après son aventure avec le Canadien, George Gillette avait eu de l'intérêt envers les Panthers de la Floride, les Islanders de New York, les Sénateurs d'Ottawa et les Coyotes de Phoenix. Il a également été propriétaire d'une équipe de NASCAR. Il a également aidé l'Impact en première division de l'USL à se joindre à la MLS en 2008.
1: Et ce sera tout pour ce bulletin de nouvelles. Merci de l'avoir suivi. 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

0: Bonjour, ici Fanny Sanson. Campagne électorale au Québec, les chefs des cinq principaux partis ont débattu une dernière fois avant le scrutin du 5 octobre, cette fois sur les ondes de Radio-Canada. Le ton a monté lors des échanges sur un éventuel référendum. Le chef péquiste Paul Saint-Pierre Plamondon a réitéré son intention de tenir une consultation dans un premier mandat, mais après le départ de Donald Trump de la présidence. La solidaire Huba Gazal a pour sa part défendu une souveraineté inclusive. Les trois autres chefs estiment plutôt que la place du Québec est au sein du Canada. De nouvelles révélations écorchent davantage la réputation de l'écrivain québécois Tillyson Aurélien. L'équipe des décrypteurs de Radio-Canada a découvert plusieurs cas allégués de plagiat. Des textes publiés il y a plus de 10 ans auraient été plagiés en partie ou presque en totalité de plusieurs médias. L'un de ces textes a été mis en ligne sur le site du quotidien La Presse en février 2013. Le texte se basait sur une nouvelle publiée par un chroniqueur quelques jours plus tôt sur un site des Philippines. Makonnen a conclu son passage à l'Assemblée générale des Nations unies avec une annonce de financement de 82 millions de dollars pour la protection des océans, de concert avec l'Union européenne. Il a aussi confirmé une aide de 100 millions de dollars pour la Palestine. Et des experts et des grands patrons du milieu de l'intelligence artificielle ont fait part de leurs craintes et des risques de dérapage de cette technologie devant le Conseil de sécurité de l'ONU. Le patron d'OpenAI, Sam Altman, a affirmé que le développement accéléré de l'IA devrait susciter davantage d'attention de la part de la communauté internationale et que les risques ne devraient pas être ignorés. Pour sa part, le directeur scientifique de MILA Montréal, Joshua Benjo, a précisé les types de dangers que pose l'IA pour l'humanité et réclamer des balises. C'était les informations à l'antenne de Radio-Canada.
1: Eh bien, ce jeudi 24 septembre, on est chanceux, on est gâtés, on en profite, on fait plein de vitamine D puisque c'est le plein soleil qui brille sur la région de Rimouski-Lamitis aujourd'hui avec un maximum de 16. Pour demain, vendredi, ben, ça sera généralement ensoleillé ou encore une fois avec un maximum de 13. Et pour la fin de semaine, samedi, alternance soleil-nuage, maximum de 16. Dimanche, ensoleillé, maximum de 15. Présentement, dans Rimouski-Lamitis, il fait 13. À 9h10, en ce jeudi 24 septembre, bienvenue tout le monde à l'Art Culture.
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9h19. Bienvenue tout le monde dans l'Art Culture en ce jeudi 24 septembre. J'espère que vous allez bien. J'espère que vous êtes en forme. Il fait beau, ça fait du bien de faire le plein de soleil. Et aujourd'hui, ben, on a un très beau programme pour vous. Oui, dans les prochaines minutes, on va parler avec l'autrice Stéphanie Michaud, qui a sorti son premier livre. Oui, son tout premier livre, qui s'appelle « Bon marché ». Et déjà, ce livre-là est en présélection pour un prix très prestigieux. Oui, pour une... En fait, c'est pour il est dans la liste préliminaire pour le prix Jeannette Bertrand. C'est quand même pas rien, là. Honnêtement, là, sur j'ai vraiment hâte de. C'est le prix littéraire Jeannette Bertrand, édition 2026. Désolé, je cherchais le nom exact. Franchement, là, j'ai vraiment hâte de lui jaser, voir qu'est-ce que ça lui fait, quelle signification elle a par rapport à tout ça. Ça, c'est dans quelques minutes, autour de 9h30. Et un peu plus tard, restez là parce que je vous dévoile qui incarnera la Belle et la Bête dans la comédie musicale qui prendra l'affiche l'été prochain du côté de Montréal et de Québec. C'est vous allez être surpris, vous allez être bien heureux. On s'en va en musique avec entre autres Jean-Jacques Goldman. Au retour, on parle avec Stéphanie Michaud, autrice de Rimouski.

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0: 9h30 minutes de retour à l'art culture. Eh bien, on va faire une belle rencontre, je pense, une belle discussion avec une autrice d'ici, une jeune autrice, 33 ans, et puis elle est enseignante aussi du côté de Sainte-Luce dans la Métis. Elle vient de lancer son tout premier livre, Bon marché. Stéphanie Michaud, bonjour.
1: Bonjour Hugo.
0: Merci d'être là ce matin avec ton horaire, j'imagine, assez chargé d'enseignante, d'autrice et toute autre tâche connexe.
1: Oui, ça me fait plaisir. Oui, toute tâche connexe, je pense que j'aime ça quand ça bouge. Là.
0: Bon, ben c'est parfait. dis-moi Stéphanie, pour les gens qui ne te connaissent pas nécessairement, qui es-tu et comment on arrive à dire « je vais écrire un premier livre moi, dans la vie
1: » Mais moi, je suis une personne assez intense. Je sais ce que je veux. Donc oui, à 7 ans, j'ai dit à mes parents, ben moi, je veux devenir écrivaine, qu'on disait autrefois, mais oui. Je préfère autrice. Donc, à 7 ans, je savais que je voulais écrire. Donc, j'écrivais des histoires. Je tannais la secrétaire de l'école pour qu'elle boudine mes livres. Oui. J'allais les lire aux plus jeunes. Puis, j'ai décidé de poursuivre le baccalauréat en enseignement, par la suite, faire une maîtrise en création littéraire, parce que je voulais publier quelque chose de qualité, du moins essayer. Donc, j'ai publié dans des revues avant pour être sûre. Puis, ça m'a pris 10 ans à vouloir me lancer pour mon livre. Pas parce que je voulais pas, mais j'avais l'impression qu'il manque encore de peaufinage. Okay. Donc, j'ai réussi le rêve de ma vie, qui était de publier. Donc, je crois que je sautais de joie. Pas je crois,

0: J'ai été surprise, j'ai commencé à écrire de la poésie récemment.
1: OK.
0: J'ai reçu le prix Geneviève Amiot, là,
1: Ah oui, OK.
0: j'ai eu récemment, je crois que c'était au mois de mai. Donc ça m'a
1: Quand
0: donné le goût
1: même.
0: de poursuivre aussi en poésie.
1: Ben oui, fait qu'il y a plein de branches qui s'ouvrent là-dessus. Quand tu étais jeune, est-ce que tu lisais déjà beaucoup? Parce que tu dis qu'à 7 ans, tu voulais déjà écrire tes
0: Ben,
1: livres.
0: moi, c'est sûr que en première année, le plus beau jour de ma vie, c'était quand j'ai appris à écrire, là.
1: Ah oui,
0: Moi,
1: hein?
0: c'était, oh mon Dieu, j'ai ce pouvoir magique-là. Puis, j'apportais mes phrases à mon enseignante. J'étais vraiment fière. Je lisais aussi beaucoup, énormément.
1: Oui.
0: Beaucoup Harry Potter.
1: Ah ben oui, c'est sûr, on est de la même génération, donc oui. Et là, ben ton premier livre, Bon marché, qu'est-ce que c'est ce livre-là? Ça raconte quoi exactement?
0: Enfin, tout se déroule dans une épicerie fictive que j'ai nommée Bon marché. Puis dans cette épicerie-là, ça présente des gens qui font un geste très banal du quotidien, faire l'épicerie. Puis ce sont toutes des femmes dans chacune des nouvelles qui vont s'entrecroiser. Des fois, ça va être des clientes, des fois des employés. Puis chaque femme est aux prises avec un mal de vivre, un genre de démon intérieur. Donc, je parle d'agoraphobie, d'anorexie, violence conjugale et sexuelle, infertilité, dépression postpartum. Donc, j'ai vraiment essayé de travailler la profondeur humaine, essayer de comprendre ces femmes-là sans prétendre que je les comprends, mais essayer de me mettre dans la peau, puis parler un peu pour elles. Donc, dans ce recueil-là, c'est ça, les femmes s'entrecroisent, sont en train de faire l'épicerie. Puis ce qui est paradoxal, c'est l'épicerie, c'est comme un lieu quand même très grand. Et pourtant, il y en a beaucoup qui se sentent seuls. Ils sont entourés, mais ils ont l'impression d'être seuls avec leur mal de vivre.
1: Et ces sujets-là, est-ce que c'est parce que tu avais envie de mettre ces sujets-là en lumière ou c'est parce que c'est des sujets qui te touchent? Pourquoi ces sujets-là, en fait?
0: Parce que je suis une féministe assumée. Je dirais, j'ai le féministe tatoué sur la peau, au sens figuré, littéral. Donc, c'est ça, c'est sûr que tout ce qui touche les femmes, ça me tient à cœur. Vraiment, les
1: Oui.
0: luttes pour l'égalité des genres, c'est quelque chose qui me touche.
1: OK. Puis, autre question en lien avec ça, c'est, ça aurait pu être des humains, point aussi.
0: Oui.
1: Hein? Ça aurait pu être, parce que homme, femme, je veux dire,
0: Exactement.
1: aujourd'hui, peu importe, là, ça aurait pu être n'importe quel sujet.
0: Ça aurait pu être des sujets, mais je sens là tout le sexisme qui peut être autour des. C'est sûr que moi, je suis une femme blanche, donc je vis pas tout le sexisme que des femmes racisées pourraient vivre, mais je veux parler de toutes les douleurs que peut amener l'accouchement et l'infertilité. Donc, puis en plus, je suis aussi une femme cisgenre, donc c'est sûr que je vais parler d'une réalité que je connais un peu plus.
1: Justement, mais ben, sans peut-être nommer là, le lien avec le sujet, est-ce qu'il y a des sujets qui sont venus chercher plus personnellement? Est-ce qu'il y a des choses que tu as peut-être vécues et tu as dit, ça, moi, je l'ai vécu, ce sujet-là, je veux vraiment le mettre en premier plan?
0: Non,
1: OK.
0: je voulais pas parler de moi.
1: OK.
0: Je voulais faire. C'est sûr que quand on écrit, on met un peu du nôtre. Mais je voulais donner la voix à d'autres femmes. C'est sûr qu'on me reconnaît peut-être dans quelques petites choses au niveau de la maternité. Mais je voulais que ça soit vraiment, que ça vienne des personnages que je crée.
1: OK. Et le travail d'autrice, quand même, c'est ça prend beaucoup de temps, ça prend beaucoup de détermination. Ça, arriver avec ça entre tes mains, comment tu as trouvé ce travail-là? Comment tu l'as vécu? C'est parce que ça doit prendre peut-être quoi, je sais pas, 1 an, 2 ans, plus même.
0: Ben, ça m'a pris 10 ans parce que j'ai commencé ma maîtrise, donc c'était dans le cadre d'études. J'ai fait une pause parce que je suis tombée enceinte. Et finalement, c'était quand même très difficile, donc j'ai écrit un peu moins que prévu. Mais j'ai continué à écrire parce que ça me faisait du bien. Puis je suis quelqu'un qui aime aller rapidement, mais là, je me suis dit, ah non, faut que je prenne le temps de faire les choses correctement. J'ai eu beaucoup de personnes qui ont lu puis qui ont annoté à l'université.
1: Donc
0: Ça m'a pris du temps.
1: On retravaille tout le temps
0: Ben,
1: notre version, finalement.
0: l'écriture, tout dans l'écriture, c'est vraiment la réécriture. Toujours.
1: Est-ce que tu arrives maintenant avec ça?

0: ton livre est sorti, là, il est disponible à tout le monde. Est-ce que t'es fier? Est-ce que tu leur, t'as juste le goût de le retravailler ou t'es satisfaite, là?
1: Ben, me connaissant, faut pas que je le relise.
0: OK.
1: Je dois pas le relire. Je suis très fière de ce que j'ai fait, mais je sais que j'ai progressé.
0: OK.
1: Mais je pense pas que je vais relire, pour pas être méchante avec moi.
0: Oui, c'est ça, pour pas avoir juste en tête quand je retravaillerai ça, tu sais.
1: Mais je me dis que il y a aucune œuvre qui est jamais terminée. On pourrait toujours avoir à améliorer, là.
0: Et là, ben, il faut parler de ça quand même. T'es dans les finalistes pour peut-être recevoir le prix littéraire Jeannette Bertrand. C'est quand même pas rien, là. C'est pas un petit prix. Comment t'as reçu cette nouvelle-là la première fois qu'on te dit, hein, t'es dans les finalistes, on te considère pour ce prix-là?
1: Pour de vrai, je pouvais pas croire que mon livre ou moi pouvait être finaliste d'un prix comme ça. Quand on regarde les auteurs, les autrices là autour, c'est du gros calibre. Mm-hmm. Mais en même temps, j'ai une amie qui me dit, si t'avais voulu être en lice pour un prix, je pense que c'était vraiment pour celui-là. Ça va avec mes valeurs, avec mm-hmm. la lutte que je poursuis au quotidien. Donc, c'est un immense privilège. En plus, le nom du prix vient avec une grande femme, là, Jeannette Bertrand, ouais. qui est une femme exceptionnelle.
0: Vraiment. Et ce prix-là, qu'est-ce que c'est ce prix-là? En fait, ça récompense quoi exactement?
1: Et ça récompense une œuvre québécoise ou canadienne dans la francophonie qui promouvoit les valeurs là, comme l'autonomie des femmes, les luttes des genres. Les violences sexuelles, les violences de genre en tant que telles, c'est d'ouvrir la voie aux autres, de parler d'inclusivité.
0: C'est pas mal ce que tu as envie de faire, je pense.
1: Oui.
0: C'est, depuis le début que je t'écoute, c'est pas mal.
1: Ça va dans
0: cette direction-là. Et là, tu es, je pense, dans les 10 finalistes, c'est ça?
1: Oui, pour l'instant, je suis dans les 10 finalistes. Donc, à suivre, mais pour l'instant... Je suis très contente. Je m'attends à rien pour la suite.
0: Oui, juste d'être dans les 10 finalistes, c'est déjà immense. Et là, après ça, ils vont rester les 5 finalistes, puis ensuite, la personne gagnante, c'est ça?
1: Oui, puis il y a quand même Pauline Marois qui a lu mon livre. Donc, je me dis, OK, ben oui.
0: Quand même, c'est pas n'importe quelle femme non plus, effectivement. Non. À quel moment on va savoir la personne gagnante de ce prix-là? Est-ce que tu le sais?
1: Les 5 finalistes, c'est fin octobre, puis je sais que c'est autour du 20 novembre au Salon du Livre de Montréal.
0: OK, OK, dans le cadre du salon.
1: Okay. Le finaliste.
0: OK, donc on va suivre ça, c'est certain, cet automne. Ben, Stéphanie Michaud, merci beaucoup. Et ton livre, Bon Marché, il est disponible où? Comment on se le procure si on veut en faire la lecture?
1: Bien évidemment, on va dans les librairies locales, comme Librairie Vénus, Librairie L'Alphabet, Librairie Libeaucoup. C'est sûr qu'il est disponible à cet endroit-là.
0: Bien, merci beaucoup, puis je te souhaite tout le succès pour ce livre-là et les autres à suivre, hein, parce que j'imagine que tu as envie d'en écrire d'autres.
1: Oui, mais merci pour l'invitation.
0: Merci beaucoup. Et bien, la météo en ce jeudi 24 septembre, ben c'est le plein soleil. On est chanceux dans la région, maximum de 16 pour la journée. Demain, vendredi, généralement ensoleillé, quelques petits nuages avec un maximum de 13. Et pour la fin de semaine, samedi, alternance soleil-nuages, maximum de 16. Et dimanche, plein soleil, maximum de 15. Présentement, dans Rimouski et la Métis, il fait 13.
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0: 9h51 minutes dans l'heure culture. Ben, rapidement, avant de vous quitter, on sait maintenant qui incarnera la Belle et la Bête sur les scènes québécoises l'été prochain. La nouvelle comédie musicale de Juste pour rire, ça a été dévoilé ce matin. Enfin, Audrey-Louise Beauséjour sera la Belle et Jason Roy l'éveillé sera la Bête. Ben oui, Jason Roy l'éveillé qu'on a vu, évidemment, animer le gala des prix Gémeaux il y a 2 semaines déjà. Et Audrey-Louise Beauséjour qu'on connaît pour Star Academy, Zénith aussi dernièrement. Bref, je pense que c'est deux excellents choix. On va suivre ça, c'est certain. On s'en va en musique avec Niagara, Charlotte Cardin. Au retour, bulletin d'information avec Alphonse. Il suivra dans les prochaines minutes Charles Page qui viendra vous rejoindre pour Ici et maintenant. Nous, on se retrouve dès 13h pour l'Effet Flow. Bye bye.
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0: Bon matin, mesdames, messieurs, bienvenue à votre bulletin de nouvelles d'avant-midi de ce 24 septembre 2026. Alphonse Logo, ici au micro, pour vous informer. Quel est l'impact réel de ce troisième et dernier débat des chefs sur les intentions de vote pour le choix du prochain premier ministre du Québec? On en saura un peu plus dans les 48 heures, tout au plus, avec les firmes de sondage. Mercredi soir, en tout cas, on note que les cinq principaux chefs se sont affrontés dans un débat très équilibré. La structure a permis plus d'affrontements dans les idées autour des enjeux. Le débat s'est articulé autour de la santé, l'avenir du Québec, l'insécurité économique, le mur budgétaire, le Québec fou de ses enfants, notamment. Au-delà des affrontements et pour une des rares fois, les chefs ont démontré hier une concordance de vue sur une question importante de l'avenir du Québec. Québec, notamment sa culture. Je vous propose d'écouter ici un extrait des différentes interventions sur ce sujet.
1: Oui, nous, on propose une passe culture de 75 $ pour les jeunes, très jeunes, de 12 à 18 ans. On veut aussi aider ceux qui créent notre culture, c'est-à-dire les artistes. On ne peut pas juste dire qu'on est fiers d'eux, donc on double les budgets en culture. On va aussi donner un filet social et on va taxer les GAFAM.
2: Introduire la culture québécoise dans nos écoles, les œuvres, le chant, la musique québécoise, un 2 pour 1 pour les jeunes de moins de 25 ans, donc ça va être moins cher, puis on va pouvoir être plus en contact avec la culture québécoise. La vraie bataille, c'est la découvrabilité du contenu, de l'excellent contenu québécois vis-à-vis les géants américains. Et là-dessus, on peut pas se fier sur le fédéral et on peut pas se fier sur la CAQ.
3: Il y a eu un projet,
4: Oui, quand même. On a fait une initiative, une stratégie à l'UNESCO qui a été saluée de toutes parts. J'étais à Paris il y a quelques mois, ça a été salué de je ne sais plus combien de pays. Mais ce qu'il faut, là, c'est soutenir d'une part le milieu culturel. Moi, j'en suis particulièrement fière de la créativité de notre milieu culturel qui nous fait rayonner partout dans le monde. Et il faut également connecter nos jeunes à la culture. S'il n'y a pas ce lien entre la culture et la jeune génération, eh ben c'est notre culture qui va s'effriter puis notre identité qui va s'effriter.
5: L'objectif, c'est pas de se servir de la culture pour augmenter les taxes des citoyens. Il faut faire attention parce que lorsqu'on taxe des producteurs, ben ultimement, c'est le consommateur qui va payer puis c'est les gens qui nous écoutent qui vont payer. Donc, il faut pas penser que l'argent va venir nécessairement là, des GAFAM de ce monde.
6: Premièrement, il faut soutenir le rapport du groupe sur l'audiovisuel. Effectivement, je pense que c'est très important. Il faut faire de la lecture une priorité nationale. Enchâsser ça, entre autres, dans la charte sur la langue française. S'assurer que nos jeunes tombe en amour avec notre langue, avec nos auteurs, nos autrices. Ça fait partie de notre plan français de donner, entre autres, un livre à chaque élève du primaire à la fin de chaque année.
0: Il n'en demeure pas moins. Les points de divergence demeurent dans les propositions des différents partis. Jusqu'à cet ultime débat, les leaders étaient coude à coude dans les sondages avec une avance pour le Parti québécois, ce qui fait avancer la théorie d'un probable gouvernement minoritaire. Quand Patrice Roy de Radio-Canada, qui animait ce débat, a demandé au chef s'il serait disponible à travailler ensemble pour éviter de plonger le Québec dans une crise institutionnelle, voici comment, tour à tour, ils ont répondu, les cinq chefs.
6: On est tous les cinq des grands démocrates, donc on va évidemment collaborer ensemble, mais il reste encore 2 jours à cette campagne-là. Les Québécois sont très clairs sur le besoin de changement et sur le fait qu'ils ne veulent pas de référendum. Le seul rempart pour ça, c'est le Parti libéral.
5: Il y a de plus en plus de Québécois qui me disent qu'ils souhaitent un gouvernement minoritaire. Ils veulent qu'on travaille ensemble. Puis je pense que c'est correct dans certains dossiers. Ça pourrait être intéressant d'avoir différentes couleurs, différentes. Mais cela étant dit, moi, je veux donner une garantie. Je suis prêt à collaborer sur tout, sauf le référendum. Il n'y a pas question qu'on plonge le Québec en référendum dans le prochain mandat si on a l'opportunité d'avoir la balance du
3: très bien, Mme Fréchette.
4: Oui, ben, ce que je peux vous dire, c'est que bien sûr, on va respecter le choix des Québécois, mais nous concernant, notre gouvernement va travailler à temps plein sur les priorités des Québécois. 70% des Québécois n'en veulent pas de référendum. Ce ne sera pas un gouvernement à temps partiel avec nous. Ça va être un gouvernement à temps plein, voire en temps supplémentaire. Les défis sont colossaux, puis on va être au rendez-vous pour le coût de la vie et les entreprises.
2: Je comprends que M. Duhaime souhaite un gouvernement minoritaire. Je ne présumerai pas de cette réponse-là.
6: Effectivement.
2: Je pense, parce qu'un gouvernement minoritaire, en principe, ça a une durée de vie plus limitée. Et les promesses dépendent des autres partis et des fois il y a de la partisanerie. On se le souhaite pas. Moi, je vais collaborer avec toute personne, peu importe le résultat.
4: Ben moi, j'invite les Québécois à envoyer le plus de députés de Québec solidaire à l'Assemblée nationale. Nous allons être le rempart contre l'austérité. Et à chaque fois qu'un député de Québec solidaire est arrivé à l'Assemblée nationale, ça a fait une différence.
0: C'est ce vendredi que sera amorcée les 30e journée de la culture au Québec. Des centaines d'activités sont organisées partout dans la province pour célébrer cette culture. Au Bas-Saint-Laurent, c'est en somme sous 4 différentes activités qui sont annoncées à l'initiative de l'organisme Culture pour tous. Voici Ezekiel Saulnier-Méloche, elle est artiste transdisciplinaire et porte-parole des 30e édition des Journées de la Culture pour le Bas-Saint-Laurent. Elle nous détaille ici la programmation diversifiée qui est annoncée.
3: Il y a des activités qui se déroulent à travers tout le Bas-Saint-Laurent, là. Donc pas juste à Rimouski, c'est à La Pocatière, à Grosse-Roche, à Matane, à Saint-Paul. Fait que c'est, pour l'instant, on parle de 64 activités inscrites. Autant des activités participatives pour les familles, pour les enfants, pour les ados. Autant des spectacles, des expositions, des lancements de livres. Fait que il y en a pour tous les goûts.
0: Et puis, carnet noir dans le hockey canadien. L'ancien propriétaire majoritaire des Canadiens, George Gillette, n'est plus. Il s'est éteint mercredi à l'âge de 87 ans. Retour sur le parcours de cet homme avec vous, Émile Clouet.
7: Gillette a été propriétaire des Canadiens de 2001 à 2009. Sous sa gouverne, les Canadiens se sont rendus 5 fois en éliminatoire et la Ligue a également connu un lockout en 2004-2005, ce qui n'a donné aucun match de hockey à se mettre sous la dent. Le CH est également rendu 1 fois en finale de conférence en 2004, alors que l'équipe s'était inclinée en 4 parties contre le Lightning de Tampa Bay, éventuel champion de la Coupe Stanley. Gillette est devenu propriétaire des Canadiens le 31 janvier 2001 pour la modique somme de 275 millions de dollars. C'est lui qui a revendu le Canadien à la famille Molson et au groupe CH en 2009 pour la somme de 575 millions de dollars. Un profit de 300 millions de dollars pour l'homme d'affaires. C'est lui également qui était propriétaire de l'équipe lors de la saison du centenaire en 2009. Son aventure avec le CH est terminée le 20 juin 2009. Monsieur Gillette a également eu des parts dans d'autres franchises sportives telles que les Dolphins de Miami et Liverpool au soccer anglais. Après son aventure avec le Canadien, George Gillette avait eu de l'intérêt envers les Panthers de la Floride, les Islanders de New York, les Sénateurs d'Ottawa et les Coyotes de Phoenix. Il a également été propriétaire d'une équipe de NASCAR. Il a également aidé l'Impact en première division de l'USL à se joindre à la MLS en 2008.
0: Et ce sera tout pour ce bulletin de nouvelles. Merci de l'avoir suivi. Pour plus d'informations, rendez-vous sur flowfm.ca.

Bonjour, ici Fanny Sanson. Campagne électorale au Québec, les chefs des cinq principaux partis ont débattu une dernière fois avant le scrutin du 5 octobre, cette fois sur les ondes de Radio-Canada. Le ton a monté lors des échanges sur un éventuel référendum. Le chef péquiste Paul-Saint-Pierre Plamondon a réitéré son intention de tenir une consultation dans un premier mandat, mais après le départ de Donald Trump de la présidence. La solidaire Huba Gazal a pour sa part défendu une souveraineté inclusive. Les trois autres chefs estiment plutôt que la place du Québec est au sein du Canada. De nouvelles révélations écorchent davantage la réputation de l'écrivain québécois Tillyson Aurélien. L'équipe des décrypteurs de Radio-Canada a découvert plusieurs cas allégués de plagiat. Des textes publiés il y a plus de 10 ans auraient été plagiés en partie ou presque en totalité de plusieurs médias. L'un de ces textes a été mis en ligne sur le site du quotidien La Presse en février 2013. Le texte se basait sur une nouvelle publiée par un chroniqueur quelques jours plus tôt sur un site des Philippines. Makonye a conclu son passage à l'Assemblée générale des Nations unies avec une annonce de financement de 80

0: Des experts et des grands patrons du milieu de l'intelligence artificielle ont fait part de leurs craintes et des risques de dérapage de cette technologie devant le Conseil de sécurité de l'ONU. Le patron d'OpenAI, Sam Altman, a affirmé que le développement accéléré de l'IA devrait susciter davantage d'attention de la part de la communauté internationale et que les risques ne devraient pas être ignorés. Pour sa part, le directeur scientifique de Mila Montréal, Joshua Benjo, a précisé les types de dangers que pose l'IA pour l'humanité et réclamé des balises. C'était les informations à l'antenne de Radio-Canada.
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0: Et voilà, sur cette chanson d'harmonium, je vous dis un beau bonjour tout le monde. C'est pas habituel qu'on se retrouve à cette heure-ci, mais petit rendez-vous médical oblige. J'ai d'ailleurs eu récemment un nouveau médecin de famille. Je l'attendais, cela, comme bien d'autres Québécois, depuis quelques années. Et c'était ce matin que ça se passait. Alors, c'est ce qui motive un peu mon retard à l'émission. On va continuer le cours normal pour les deux prochaines heures, entre autres, ici maintenant, entre 11h et midi, et les grands airs du midi, dès midi, tout de suite après les nouvelles avec Alphonse Legault, tantôt avec nos grands succès, les belles mélodies québécoises et françaises des années 70 et 80. Alors, je vous souhaite une belle fin de matinée. Il fait beau soleil, profitez de cette semaine. Hier soir, entre autres, en raison de ce temps dégagé, partout au Québec, on avait un ciel qui est absolument magnifique. Moi, je suis arrivé dans le haut de la montée industrielle vers les 6h45 hier. Là. C'était de toute beauté de voir la couleur, la teinte orangée du ciel à ce moment-là. Alors, on en profite encore pour plusieurs jours à la météo. Il y a quand même du temps généralement ensoleillé là, pour les 4-5 prochains jours. Ça va jusqu'à même mercredi prochain où il y a des périodes de temps ensoleillé ou encore d'alternance de soleil et de nuages. Et sur Rimouski et la Métis, présentement, quoi, 14 degrés Celsius. C'est encore une vraie belle journée d'automne. Alors, allez prendre de l'air, une petite marche de santé. Ce sera ce qu'il y a de plus agréable, sans doute, pour aujourd'hui.
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0: Bon matin, mesdames, messieurs, bienvenue à votre bulletin de nouvelles d'avant-midi de ce 24 septembre 2026. Alphonse Logo, ici au micro, pour vous informer. Quel est l'impact réel de ce troisième et dernier débat des chefs sur les intentions de vote pour le choix du prochain Premier ministre du Québec? On en saura un peu plus dans les 48 heures, tout au plus, avec les firmes de sondage. Mercredi soir, en tout cas, on note que les cinq principaux chefs se sont affrontés dans un débat très équilibré. La structure a permis plus d'affrontements dans les idées autour des enjeux. Le débat s'est articulé autour de la santé, l'avenir du Québec, l'insécurité économique, le mur budgétaire, le Québec fou de ses enfants, notamment. Au-delà des affrontements et pour une des rares fois, les chefs ont démontré hier une concordance de vue sur une question importante de l'avenir du Québec. Notamment sa culture. Je vous propose d'écouter ici un extrait des différentes interventions sur ce sujet.
1: Oui, nous, on propose une passe culture de 75 $ pour les jeunes, très jeunes, de 12 à 18 ans. On veut aussi aider ceux qui créent notre culture, c'est-à-dire les artistes. On ne peut pas juste dire qu'on est fiers d'eux, donc on double les budgets en culture. On va aussi donner un filet social et on va taxer les GAFAM.
2: Introduire la culture québécoise dans nos écoles, les œuvres, le chant, la musique québécoise, un 2% pour les jeunes de moins de 25 ans, donc ça va être moins cher, puis on va pouvoir être plus en contact avec la culture québécoise. La vraie bataille, c'est la découvrabilité du contenu, de l'excellent contenu québécois vis-à-vis les géants américains. Et là-dessus, on peut pas se fier sur le fédéral et on peut pas se fier sur la CAQ.
3: Il y a eu un projet,
1: Oui, quand même. On a fait une initiative, une stratégie à l'UNESCO qui a été saluée de toutes parts. J'étais à Paris il y a quelques mois. Ça a été salué de je ne sais plus combien de pays. Mais ce qu'il faut, là, c'est soutenir d'une part le milieu culturel. Moi, j'en suis particulièrement fière de la créativité de notre milieu culturel qui nous fait rayonner partout dans le monde. Et il faut également connecter nos jeunes à la culture. S'il n'y a pas ce lien entre la culture et la jeune génération, eh ben c'est notre culture qui va s'effriter puis notre identité qui va s'effriter.
4: L'objectif, c'est pas de se servir de la culture pour augmenter les taxes des citoyens. Il faut faire attention parce que lorsqu'on taxe des producteurs, ben ultimement, c'est le consommateur qui va payer puis c'est les gens qui nous écoutent qui vont payer. Donc, il faut pas penser que l'argent va venir nécessairement là, des GAFAM de ce monde.
5: Il faut soutenir.
4: Le rapport du groupe sur l'audiovisuel, effectivement, je pense que c'est très important. Il faut faire de la lecture une priorité nationale. Enchâsser ça, entre autres, dans la charte sur la langue française. S'assurer que nos jeunes tombe en amour avec notre langue, avec nos auteurs, nos autrices. Ça fait partie de notre plan français de donner, entre autres, un livre à chaque élève du primaire à la fin de chaque année.
0: Il n'en demeure pas moins. Les points de divergence demeurent dans les propositions des différents partis. Jusqu'à cet ultime débat, les leaders étaient coude à coude dans les sondages avec une avance pour le Parti québécois, ce qui fait avancer la théorie d'un probable gouvernement minoritaire. Quand Patrice Roy de Radio-Canada, qui animait ce débat, a demandé au chef s'il serait disponible à travailler ensemble pour éviter de plonger le Québec dans une crise institutionnelle, voici comment, tour à tour, ils ont répondu, les cinq chefs.
4: On est tous les cinq des grands démocrates, donc on va évidemment collaborer ensemble, mais il reste encore 2 jours à cette campagne-là. Les Québécois sont très clairs sur le besoin de changement et sur le fait qu'ils ne veulent pas de référendum. Le seul rempart pour ça, c'est le Parti libéral.
6: Il y a de plus en plus de Québécois qui me disent qu'ils souhaitent un gouvernement minoritaire, ils veulent qu'on travaille ensemble. Je pense que c'est correct dans certains dossiers. Ça pourrait être intéressant d'avoir différentes couleurs, différentes. Mais cela étant dit, moi, je veux donner une garantie. Je suis prêt à collaborer sur tout, sauf le référendum. Il n'y a pas question qu'on plonge le Québec en référendum dans le prochain mandat si on a l'opportunité d'avoir la balance.
3: Très bien, Mme Fréchette.
1: Oui, bien, ce que je peux vous dire, c'est que, bien sûr, on va respecter le choix des Québécois, mais nous concernant, notre gouvernement va travailler à temps plein sur les priorités des Québécois. 70 % des Québécois n'en veulent pas de référendum. Ce ne sera pas un gouvernement à temps partiel avec nous, ça va être un gouvernement à temps plein, voire en temps supplémentaire. Les défis sont colossaux, puis on va être
3: merci,
1: au rendez-vous pour le coût de la vie et les entreprises.
2: Je comprends que M. Duhaime souhaite un gouvernement minoritaire. Je présumerai pas de cette réponse-là.
4: Effectivement.
2: Je pense, parce qu'un gouvernement minoritaire, en principe, ça a une durée de vie plus limitée. Et les promesses dépendent des autres partis. Et des fois, il y a de la partisanerie. On ne se le souhaite pas. Moi, je vais collaborer avec toute personne, peu importe le résultat.
1: Mais moi, j'invite les Québécois à envoyer le plus de députés de Québec solidaire à l'Assemblée nationale. Nous allons être le rempart contre l'austérité. Et à chaque fois qu'un député de Québec solidaire est arrivé à l'Assemblée nationale, ça a fait une différence.
0: C'est ce vendredi que sera amorcée les 30e journée de la culture au Québec. Des centaines d'activités sont organisées partout dans la province pour célébrer cette culture. Au Bas-Saint-Laurent, c'est en somme 64 différentes activités qui sont annoncées à l'initiative de l'organisme Culture pour tous. Voici Ézéchiel Saulnier-Méloche, elle est artiste transdisciplinaire et porte-parole des 30e édition des Journées de la Culture pour le Bas-Saint-Laurent. Elle nous détaille ici la programmation diversifiée qui est annoncée.
3: Il y a des activités qui se déroulent à travers tout le Bas-Saint-Laurent, là. Donc pas juste à Rimouski, c'est à La Pocatière, à Grosse-Roche, à Matane, à Saint-Paul. Fait que c'est, pour l'instant, on parle de 64 activités inscrites. Autant des activités participatives pour les familles, pour les enfants, pour les ados. Autant des spectacles, des expositions, des lancements de livres. Fait que il y en a pour tous les goûts.
0: Et puis, carnet noir dans le hockey canadien. L'ancien propriétaire majoritaire des Canadiens, George Gillette, n'est plus. Il s'est éteint mercredi à l'âge de 87 ans. Retour sur le parcours de cet homme avec vous, Émile Clouet.
5: Gillette a été propriétaire des Canadiens de 2001 à 2009. Sous sa gouverne, les Canadiens se sont rendus 5 fois en éliminatoire et la Ligue a également connu un lock-out en 2004-2005, ce qui n'a donné aucun match de hockey à se mettre sous la dent. Le CH est également rendu une fois en finale de conférence en 2004, alors que l'équipe s'était inclinée en 4 parties contre le Lightning de Tampa Bay, éventuel champion de la Coupe Stanley. Gillette est devenu propriétaire des Canadiens le 31 janvier 2001 pour la modique somme de 275 millions de dollars. C'est lui qui a revendu le Canadien à la famille Molson et au groupe CH en 2009 pour la somme de 575 millions de dollars, un profit de 300 millions de dollars pour l'homme d'affaires. C'est lui également qui était propriétaire de l'équipe lors de la saison du centenaire en 2009. Son aventure avec le CH est terminée le 20 juin 2009. Monsieur Gillette a également eu des parts dans d'autres franchises sportives telles que les Dolphins de Miami et Liverpool au soccer anglais. Après son aventure avec le Canadien, George Gillette avait eu de l'intérêt envers les Panthers de la Floride, les Islanders de New York, les Sénateurs d'Ottawa et les Coyotes de Phoenix. Il a également été propriétaire d'une équipe de NASCAR. Il a également aidé l'Impact en première division de l'USL à se joindre à la MLS en 2008.
0: Et ce sera tout pour ce bulletin de nouvelles. Merci de l'avoir suivi. 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

0: Bonjour, ici Fanny Sanson. Campagne électorale au Québec, les chefs des cinq principaux partis ont débattu une dernière fois avant le scrutin du 5 octobre, cette fois sur les ondes de Radio-Canada. Le ton a monté lors des échanges sur un éventuel référendum. Le chef péquiste Paul Saint-Pierre Plamondon a réitéré son intention de tenir une consultation dans un premier mandat, mais après le départ de Donald Trump de la présidence. La solidaire Huba Gazal a pour sa part défendu une souveraineté inclusive. Les trois autres chefs estiment plutôt que la place du Québec est au sein du Canada. De nouvelles révélations écorchent davantage la réputation de l'écrivain québécois Tillyson Aurélien. L'équipe des décrypteurs de Radio-Canada a découvert plusieurs cas allégués de plagiat. Des textes publiés il y a plus de 10 ans auraient été plagiés en partie ou presque en totalité de plusieurs médias. L'un de ces textes a été mis en ligne sur le site du quotidien La Presse en février 2013. Le texte se basait sur une nouvelle publiée par un chroniqueur quelques jours plus tôt sur un site des Philippines. Makonnen a conclu son passage à l'Assemblée générale des Nations unies avec une annonce de financement de 82 millions de dollars pour la protection des océans, de concert avec l'Union européenne. Il a aussi confirmé une aide de 100 millions de dollars pour la Palestine. Et des experts et des grands patrons du milieu de l'intelligence artificielle ont fait part de leurs craintes et des risques de dérapage de cette technologie devant le Conseil de sécurité de l'ONU. Le patron d'OpenAI, Sam Altman, a affirmé que le développement accéléré de l'IA devrait susciter davantage d'attention de la part de la communauté internationale et que les risques ne devraient pas être ignorés. Pour sa part, le directeur scientifique de Mila Montréal, Joshua Benjo, a précisé les types de dangers que pose l'IA pour l'humanité et réclamé des balises. C'était les informations à l'antenne de Radio-Canada.
1: Du temps ensoleillé aujourd'hui avec un maximum de 16, sauf 13, le près du fleuve. Ce sera dégagé ce soir et cette nuit avec des nappes de brouillard se formant au cours de la nuit et un minimum de 7. Pour vendredi, généralement ensoleillé, nappe de brouillard se dissipant le matin, un maximum de 13. Ce sera nuageux au cours de la nuit avec un minimum de 7, mais par contre, le soleil nous revient samedi. Ce sera une alternance de soleil et de nuages avec un maximum de 16. Dégagé durant la nuit, minimum 8. Et puis, pour compléter la fin de semaine, dimanche, on prévoit du temps ensoleillé avec un maximum de 15 degrés. Et sur Rimouski et la Métis, en ce moment, le mercure est à 14 degrés Celsius.
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Il est 11h17 minutes. Je vous présente, du moins, un rappel de cette conférence présentée par l'ADOCAR, l'Association pour le développement des aînés de l'UQAR. L'ADOCAR accueille la biologiste de la conservation de renommée internationale, la docteure Lynn G. Morissette, à l'occasion de la conférence Le Saint-Laurent et nous, comment vivre en harmonie avec le fleuve. C'est présenté ce vendredi 25 septembre à 13h30, donc demain. Docteur Morissette, on l'a vu d'ailleurs à une émission de Radio-Canada en fin de soirée hier où elle parlait de la présence des requins dans le fleuve Saint-Laurent. Alors, face aux défis environnementaux, comment léguer un héritage positif aux générations futures? Madame Morissette propose d'utiliser la beauté des océans, l'optimisme et la résilience comme moteur d'action en explorant des initiatives citoyennes et des succès concrets de protection de la biodiversité. Elle démontre que chaque geste bienveillant s'additionne pour assurer la pérennité du Saint-Laurent et transmettre un patrimoine marin vibrant. Alors, Dr. Morissette présentera cette conférence, je vous le rappelle, vendredi 25 septembre à 13h30. C'est d'une durée d'1h30. C'est en mode en présence à Rimouski, simultanément à distance sur Zoom, en regroupement en présence à Rivière-du-Loup et en différé. Et ce sera au centre communautaire de Nazareth, c'est la salle moyenne ici à Rimouski. Pour le regroupement, c'est à la Maison de la culture, salle Corinne Cartier à Rivière-du-Loup, au 67 rue du Rocher. Le coût est de 5 $ pour les membres ADOCAR, 10 $ pour les membres organismes partenaires et 15 $ pour les non-membres. L'inscription est obligatoire, évidemment. Alors, c'est une invitation de l'ADOCAR, l'Association pour le développement des aînés de l'UQAR. Voilà. 11h19, le temps d'une petite pause musicale et au retour dans quelques instants, c'est Émile Clouet qui sera là pour la présentation des petites annonces et de l'agenda. Chérie.

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Gala musical dimanche le 27 septembre au Centre récréatif de Sainte-Octave, au 201 rue de l'Église. Ça débute à midi avec la danse en ligne, le gala à 13h. Sandwich et bar sur place avec Tommy Fournier comme accompagnateur. L'entrée est de 10$ et c'est gratuit pour les musiciens. Pour vous inscrire, contactez Réjeanne au 88-775-6324. Le 1er octobre se tiendra la Journée internationale des aînés sous le thème « Bien vieillir, un heureux défi ». Cette journée sera l'occasion de célébrer les personnes aînées et de souligner leur importante contribution à la société. Dans ce cadre, le Club des 50 ans de Montjoly vous invite jeudi le 1er octobre dès 13h à la salle André Boutin de Montjoly au 1566 boulevard Jacques-Cartier pour un après-midi d'activité et suivi à 17h d'un souper et danse après le souper. C'est au coût de 25$. Les cartes pour le souper seront vendues par les administrateurs et administratrices jusqu'au 28 septembre. Aucune carte ne sera vendue à la porte. Bienvenue à tous, membres et non-membres, pour cette super belle journée de bonheur.

0: Mais à nouveau, on va retrouver Émile Clouet, cette fois-ci pour la présentation des petites annonces. Bon, qu'est-ce qui est arrivé de notre chronique des petites annonces? Attendez voir, je vais tenter de les récupérer. Ce sera pas bien long si ça peut bien revenir à l'antenne. Attendez voir, les petites annonces, voici. Bon, on fait une autre tentative de vous les présenter. Non, il n'y a vraiment pas moyen de passer cette capsule-là. Je ne sais pas pourquoi elle passe son tour à chaque fois que j'essaie de vous la présenter. Alors, on va y aller immédiatement avec ce qui était prévu pour la suite. C'est une entrevue que j'allais vous proposer avec Monsieur André Thibault. Monsieur Thibault est maître de première classe, entre autres, dans les forces navales ici à Rimouski. On va le rejoindre au bout du fil pour parler d'une opération qui s'est déroulée pour des derniers jours. Vous en avez peut-être été témoin sur le fleuve. Monsieur Thibault, bonjour.
1: Bonjour, vous allez bien?
0: Ben oui, ça va très bien. Ben écoutez, j'aimerais d'abord, dans un premier temps, qu'on décrive quel type d'opération vous avez planifié cette année. Ce sont des activités d'urgence, normalement, et qui s'exécutent sur le fleuve Saint-Laurent.
1: Oui, en fait, l'exercice que nous avons tenu le 19 et le 20 septembre est un exercice de recherche et sauvetage en collaboration avec la Garde côtière auxiliaire du Canada, la GRC, la Gendarmerie royale du Canada, et ainsi que les services de pompiers de la ville de Rimouski et de Métis-Est. Et nous avions aussi, de mémoire, un représentant de la Sûreté du Québec en mer avec nous.
0: Bon, est-ce que c'est un...

0: avec nos équipages, notre personnel, à faire des opérations avec nos petites embarcations sur le fleuve et en collaboration avec des partenaires d'autres organisations.
1: Bon, je me souviens d'avoir déjà participé à une de ces missions-là sur le fleuve à bord de Zodiac il y a plusieurs années au moment où je travaillais au journal. Et puis, c'est quand même assez spectaculaire comme mission. Et ça demande aussi une grande planification. Il y a beaucoup de gens qui sont impliqués là dans une journée d'activité comme celle-là.
0: Effectivement, samedi, nous avions 70 personnes qui étaient impliquées. Ça fait quand même pas mal de monde dans différentes embarcations. Et puis, chacune de ces embarcations-là, de différentes organisations, a ses propres façons de faire aussi. Donc, nous, on a nos procédures de voix sur les communications radio. Les autres organisations ont leur façon de faire aussi. Donc, le but, c'est entre autres de pratiquer justement nos communications pour se coordonner dans ces opérations-là. Donc, s'il arrive un événement sur le fleuve, c'est sûr que le mandat de la réserve navale n'est pas de faire de la recherche et sauvetage, mais éventuellement, si on vient à être interpellé, ben on a déjà pratiqué ce genre de choses-là avec les gens dont c'est le mandat, c'est-à-dire la garde côtière auxiliaire du Canada. Et puis, de cette façon-là, on peut répondre à différents types d'événements de façon plus professionnelle parce qu'on va avoir été préparé au préalable.
1: Bon, et le but de tout ça, ben, c'est de simuler un événement qui pourrait éventuellement arriver, quelque chose qui pourrait être semblable, en tout le moins dans la vie courante de tous les jours.
0: Effectivement. On sait qu'à ici à Rimouski, on a une magnifique marina avec beaucoup de bateaux qui font plein d'activités sur le fleuve, qui est un magnifique plan d'eau. Donc, il peut arriver différentes choses. C'est déjà arrivé dans le passé. Et il faut être préparé à intervenir de différentes façons, le cas échéant. Donc, c'est un peu ça qu'on fait. Puis, en même temps, ça garde nos membres préparés, plus performants. Et il faut dire aussi que dans le temps, on fait du recrutement. Donc, d'une année à l'autre, il y a souvent des nouvelles personnes qui s'ajoutent, qui n'étaient pas nécessairement là les années passées. Donc, d'où l'importance de le refaire à chaque année pour que tout le monde puisse être opérationnel à 100%.
1: Bon, et parlant justement de recrutement, on en est où présentement ici pour le secteur de Rimouski? Est-ce que vous avez suffisamment de membres? Est-ce que l'on doit en recruter encore beaucoup d'autres pour répondre aux besoins?
0: Ben, je vous dirais, on constate qu'on en a toujours, toujours besoin davantage. Actuellement, le recrutement va bien. On est pas mal content. Dans les dernières années, ça allait bien aussi. À l'échelle du Québec et du Canada, la réserve navale a surpassé ses attentes en matière de recrutement dans les deux, trois dernières années. Et cette année ne fera pas exception. Ça va très bien. Ici, à Rimouski aussi, on espère toujours en avoir davantage, c'est sûr. Mais je vous dirais que pour l'instant, là, on a beaucoup de dossiers dans la machine. Puis c'est des gens qui sont intéressés à joindre notre équipage. Ils sont toujours les bienvenus à le faire.
1: Bon. Et puis si on parlait un peu des possibilités de carrière une fois qu'on a suivi, par exemple, qu'on s'est inscrit, qu'on a suivi les entraînements, il y a des possibilités d'emploi quand même fort intéressantes avec des salaires aussi qui sont intéressants pour les plus jeunes. Et parlant de ça, on pourrait peut-être voir aussi la brochette d'âge que vous recherchez là, chez les citoyens.
0: En fait, pour rejoindre la réserve navale, il faut être âgé entre 16 et 55 ans, 56 ans. Donc ça, c'est la brochette d'âge. Naturellement, plus les gens sont jeunes, plus ils vont pouvoir faire une longue carrière avec nous si tel est leur souhait. Parmi les autres critères, nécessairement, ça prend un minimum de secondaire 4 pour pouvoir se joindre à nous. Il y a certains métiers, parce que là, nous, on offre une variété de métiers. Certains métiers vont demander un peu plus que le secondaire 4 et les métiers d'officier vont demander d'avoir un baccalauréat ou d'être en un processus qui va mener vers l'obtention d'un baccalauréat. Et pour ce qui est de la citoyenneté, ben ça prend la citoyenneté canadienne. Depuis quelques années, on est en mesure de pouvoir enrôler aussi des résidents permanents. Et ces gens-là doivent avoir fait 3 ans comme résidents permanents en territoire canadien. Et certains de nos métiers, par contre, ne sont pas accessibles pour les résidents permanents. Donc, c'est pour ça que c'est toujours important de parler avec un recruteur, quelqu'un qui a de l'intérêt. L'important, c'est de prendre le téléphone, de nous appeler ou encore d'aller sur le site Internet

0: www.cdc.ca pour avoir toute l'information. Et puis, de cette façon-là, on est capable d'orienter les gens là, davantage.
1: OK. Bon, mais écoutez, il y a des possibilités de carrière intéressantes, de salaire, de voyage aussi pour les personnes qui seront inscrites. Les hommes, les femmes sont aussi les bienvenus, autant d'un côté que de l'autre.
0: Oui, effectivement, toujours. Puis vous parlez de salaire, mais quelqu'un qui commence là au sein de les Forces armées canadiennes avec le salaire de base, ça représente un salaire d'environ 52 000 $ par année. Donc, c'est quand même très intéressant. Nous, c'est sûr que dans le monde de la réserve navale, c'est surtout des gens à temps partiel qu'on embauche. Et donc, les gens qui vont travailler avec nous, disons, deux samedis par mois, entre le mois de septembre et le mois de mai. C'est pour ça que souvent, ce sont des gens qui sont aux études, des gens qui font des études à temps plein, ou encore des gens qui ont un emploi civil. Très souvent, des gens qui ont déjà un emploi et puis ils travaillent avec nous à temps partiel en plus de leur emploi civil. Donc, c'est pour les gens qui veulent faire ça à temps plein, ben, là, il y a la force régulière. Et la régulière, ben, là, c'est sûr que les gens peuvent passer par le centre de recrutement pour avoir l'information et enclencher leur processus de recrutement. Ou parfois, ils vont venir nous voir avec nous, puis on a une façon aussi où on peut les enrôler vers la régulière dans des métiers de mer.
1: Bon. Alors, on peut peut-être rappeler pour les coordonnées pour joindre le centre de recrutement ici à Rimouski.
0: En fait, pour nous rejoindre, nous, parce que nous, je travaille pour le centre de recrutement, je travaille avec la réserve navale à Rimouski. Donc, le numéro de téléphone est le 418-722-3125, poste 1, pour s'adresser au recrutement. Pour avoir beaucoup d'informations sur l'ensemble des métiers qu'on retrouve au sein des Forces armées canadiennes, les gens peuvent aller visiter le site Internet forceaupluriel.ca. Ce site-là est très bien conçu. Il y a de l'information sur chacun des métiers, la description du métier, la formation qui est donnée, l'équivalent dans le civil de ces métiers-là, ainsi qu'une vidéo d'environ 5 minutes pour chacun des métiers. Donc, il y a vraiment beaucoup de contenu. Puis c'est à partir de ce site-là, d'ailleurs, que les gens doivent postuler pour s'enrôler.
1: Bon, ben pour une carrière passionnante, pour les gens qui aiment l'action, là, je pense que c'est un moyen, en tout cas, de réfléchir à une carrière qui pourrait être fort agréable. Alors, voilà, ça va compléter notre entretien ce matin, M. Thibault. Est-ce que vous tiendrez un événement en tout cas semblable l'an prochain sur le fleuve, ici à Rimouski ou dans d'autres coins du territoire?
0: Pour l'automne prochain, en 2027, on regarde la possibilité d'aller faire notre exercice dans la baie de Gaspé. Sinon, peut-être qu'au printemps prochain, on avait quelque chose ici. Là, on est en train de regarder ça.
1: Bon, ben voilà. Alors, M. André Thibault, qui est maître de première classe, on vous remercie beaucoup au sein des Forces navales, évidemment, ici à Rimouski. Alors, on vous remercie de cet entretien, puis bonne chance dans le recrutement qui est en cours présentement chez vous.
0: Merci infiniment et bonjour à tout votre public.
1: Voilà, au revoir.
0: Au revoir.

0: Dans quelques minutes, c'est Alphonse Legault qui nous présentera l'actualité locale et régionale. Et tout de suite après, on enchaîne avec les grands airs du midi, avec ces beaux et grands succès que vous connaissez tous et toutes. On espère que vous êtes capables de les chanter de la première à la dernière, du moins les fredonner. Ce sont des succès bien connus qui ont tourné dans les années 70 et 80. Alors voilà, je vous laisse là-dessus. Quelques messages publicitaires. Laurence Saint-Martin, juste avant les actualités.
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0: toutes et à tous, bienvenue à votre bulletin de nouvelles de l'après-midi de ce 24 septembre 2026. Alphonse Logo ici au micro pour vous informer. Christine Fréchette pour la Coalition Avenir Québec, Charles Milliard pour le Parti libéral du Québec, Ruba Gazal pour le Québec solidaire, Paul Saint-Pierre Plamondon pour le Parti québécois et Éric Duhem pour le Parti conservateur du Québec ont opposé mercredi soir à Radio-Canada une fois de plus leur vision pour le Québec. C'est dans le cadre de la campagne électorale en cours pour les élections provinciales du 5 octobre prochain. C'était le troisième et ultime débat des chefs avant le début des votes. Un débat assez équilibré de l'appréciation générale. Le débat s'est articulé autour de 5 points principaux. La santé, l'avenir du Québec, l'insécurité économique, le budget et le Québec fou de ses enfants. Dans les affrontements et sur une question importante de l'avenir du Québec, sa culture notamment, voici ce que propose chaque chef pour en faire une identité québécoise.
1: Oui, nous, on propose une passe culture de 75 $ pour les jeunes, très jeunes, là, de 12 à 18 ans. On veut aussi aider ceux qui créent notre culture, c'est-à-dire les artistes. On peut pas juste dire qu'on est fiers d'eux, donc on double les budgets en culture. On va aussi donner un filet social et on va taxer les GAFAM.
2: Réintroduire la culture québécoise dans nos écoles, les œuvres, le chant, la musique québécoise. Un 2-pour-1 pour les jeunes de moins de 25 ans, donc ça va être moins cher, puis on va pouvoir être plus en contact avec la culture québécoise. La vraie bataille, c'est la découvrabilité du contenu, de l'excellent contenu québécois vis-à-vis les géants américains. Et là-dessus, on ne peut pas se fier sur le fédéral et on ne peut pas se fier sur la CAQ.
3: Il y a eu un projet,
4: Oui, quand même. On a fait une initiative, une stratégie à l'UNESCO qui a été saluée de toutes parts. J'étais à Paris il y a quelques mois. Mais ce qu'il faut, là, c'est soutenir d'une part le milieu culturel. Moi, j'en suis particulièrement fière de la créativité de notre milieu culturel qui nous fait rayonner partout dans le monde. Et il faut également connecter nos jeunes à la culture. S'il n'y a pas ce lien entre la culture et la jeune génération, eh ben c'est notre culture qui va s'effriter puis notre identité qui va s'effriter.
5: L'objectif, c'est pas de se servir de la culture pour augmenter les taxes des citoyens. Il faut faire attention parce que lorsqu'on taxe les producteurs, ben ultimement, c'est le consommateur qui va payer. Donc, il faut pas penser que l'argent va venir nécessairement là, des GAFAM de ce monde.
6: Il faut soutenir le rapport du groupe sur l'audiovisuel. Effectivement, je pense que c'est très important. Il faut faire de la lecture une priorité nationale. Enchâsser ça, entre autres, dans la charte sur la langue française. S'assurer que nos jeunes tombent en amour avec notre langue, avec nos auteurs, nos autrices. Ça fait partie de notre plan français de donner, entre autres, un livre à chaque élève du primaire à la fin de chaque année.
0: Il n'en demeure pas moins. Les points de divergence demeurent dans les propositions des différents partis. Jusqu'à cet ultime débat, les leaders étaient coude à coude dans les sondages avec une avance pour le Parti québécois, ce qui fait avancer la théorie d'un probable gouvernement minoritaire. Quand Patrice Roy de Radio-Canada, qui animait ce débat, a demandé au chef s'il serait disponible à travailler ensemble pour éviter de plonger le Québec dans une crise institutionnelle. Voici comment, tour à tour, ils ont répondu, les cinq chefs.
6: On est tous les cinq des grands démocrates, donc on va évidemment collaborer ensemble, mais il reste encore 2 jours à cette campagne-là. Les Québécois sont très clairs sur le besoin de changement et sur le fait qu'ils ne veulent pas de référendum. Le seul rempart pour ça, c'est le Parti libéral.
5: Il y a de plus en plus de Québécois qui me disent qu'ils souhaitent un gouvernement minoritaire, ils veulent qu'on travaille ensemble. Je pense que c'est correct dans certains dossiers. Ça pourrait être intéressant d'avoir différentes couleurs, différentes. Mais cela étant dit, moi, je veux donner une garantie. Je suis prêt à collaborer sur tout, sauf le référendum. Il n'y a pas question qu'on plonge le Québec en référendum dans le prochain mandat si on a l'opportunité d'avoir la balance du
3: très bien, Mme Fréchette.
4: Oui, ben ce que je peux vous dire, c'est que bien sûr, on va respecter le choix des Québécois, mais nous concernant, notre gouvernement va travailler à temps plein sur les priorités des Québécois. 70% des Québécois n'en veulent pas de référendum. Ce ne sera pas un gouvernement à temps partiel avec nous. Ça va être un gouvernement à temps plein, voire en temps supplémentaire. Les défis sont colossaux, puis on va être au rendez-vous pour le coût de la vie et les entreprises.
2: Je comprends que M. Duhem souhaite un gouvernement minoritaire. Je ne présumerai pas de cette réponse-là.
6: Effectivement.
2: Je pense, parce qu'un gouvernement minoritaire, en principe, ça a une durée de vie plus limitée. Et les promesses dépendent des autres partis. Et des fois, il y a de la partisanerie. On ne se le souhaite pas. Moi, je vais collaborer avec toute personne, peu importe le résultat.
4: Moi, j'invite les Québécois à envoyer le plus de députés de Québec solidaire à l'Assemblée nationale. Nous allons être le rempart contre l'austérité. Et à chaque fois qu'un député de Québec solidaire est arrivé à l'Assemblée nationale, ça a fait une différence.
0: C'est ce vendredi que sera amorcée les 30e journée de la culture au Québec. Des centaines d'activités sont organisées partout dans la province pour célébrer cette culture. Au Bas-Saint-Laurent, c'est en somme sous 4 différentes activités qui sont annoncées à l'initiative de l'organisme Culture pour tous. Voici Ézéchiel Saulnier-Méloche, elle est artiste transdisciplinaire et porte-parole des 30e édition des Journées de la Culture pour le Bas-Saint-Laurent. Elle nous détaille ici la programmation diversifiée qui est annoncée.
3: Il y a des activités qui se déroulent à travers tout le Bas-Saint-Laurent, là. Donc pas juste à Rimouski, c'est à La Pocatière, à Grosse-Roche, à Matane, à Saint-Paul. Fait que c'est, pour l'instant, on parle de 64 activités inscrites. Autant des activités participatives pour les familles, pour les enfants, pour les ados. Autant des spectacles, des expositions, des lancements de livres. Fait que il y en a pour tous les goûts.
0: Et puis, carnet noir dans le hockey canadien. L'ancien propriétaire majoritaire des Canadiens, George Gillette, n'est plus. Il s'est éteint mercredi à l'âge de 87 ans. Retour sur le parcours de cet homme avec vous, Émile Clouet.
7: Gillette a été propriétaire des Canadiens de 2001 à 2009. Sous sa gouverne, les Canadiens se sont rendus 5 fois en éliminatoire et la Ligue a également connu un lockout en 2004-2005, ce qui n'a donné aucun match de hockey à se mettre sous la dent. Le CH est également rendu 1 fois en finale de conférence en 2004, alors que l'équipe s'était inclinée en 4 parties contre le Lightning de Tampa Bay, éventuel champion de la Coupe Stanley. Gillette est devenu propriétaire des Canadiens le 31 janvier 2001 pour la modique somme de 275 millions de dollars. C'est lui qui a revendu le Canadien à la famille Molson et au groupe CH en 2009 pour la somme de 575 millions de dollars, un profit de 300 millions de dollars pour l'homme d'affaires. C'est lui également qui était propriétaire de l'équipe lors de la saison du centenaire en 2009. Son aventure avec le CH est terminée le 20 juin 2009. Monsieur Gillette a également eu des parts dans d'autres franchises sportives telles que les Dolphins de Miami et Liverpool au soccer anglais. Après son aventure avec le Canadien, George Gillette avait eu de l'intérêt envers les Panthers de la Floride, les Islanders de New York, les Sénateurs d'Ottawa et les Coyotes de Phoenix. Il a également été propriétaire d'une équipe de NASCAR. Il a également aidé l'Impact en première division de l'USL à se joindre à la MLS en 2008.
0: Et ce sera tout pour ce bulletin de nouvelles. Merci de l'avoir suivi. 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

Bonjour, ici Fanny Sanson. Campagne électorale au Québec, les chefs des cinq principaux partis ont débattu une dernière fois avant le scrutin du 5 octobre, cette fois sur les ondes de Radio-Canada. Le ton a monté lors des échanges sur un éventuel référendum. Le chef péquiste Paul Saint-Pierre Plamondon a réitéré son intention de tenir une consultation dans un premier mandat, mais après le départ de Donald Trump de la présidence. La solidaire Huba Gazal a pour sa part défendu une souveraineté inclusive. Les trois autres chefs estiment plutôt que la place du Québec est au sein du Canada. De nouvelles révélations écorchent davantage la réputation de l'écrivain québécois Télison Aurélien. L'équipe des décrypteurs de Radio-Canada a découvert plusieurs cas allégués de plagiat. Des textes publiés il y a plus de 10 ans auraient été plagiés en partie ou presque en totalité de plusieurs médias. L'un de ces textes a été mis en ligne sur le site du quotidien La Presse en février 2013. Le texte se basait sur une nouvelle publiée par un chroniqueur quelques jours plus tôt sur un site des Philippines. Makonia a conclu son passage à l'Assemblée générale des Nations unies avec une annonce de financement de 82 millions de dollars pour la protection des océans, de concert avec l'Union européenne. Il a aussi confirmé une aide de 100 millions de dollars pour la Palestine. Et des experts et des grands patrons du milieu de l'intelligence artificielle ont fait part de leurs craintes et des risques de dérapage de cette technologie devant le Conseil de sécurité de l'ONU. Le patron d'OpenAI, Sam Altman, a affirmé que le développement accéléré de l'IA devrait susciter davantage d'attention de la part de la communauté internationale et que les risques ne devraient pas être ignorés. Pour sa part, le directeur scientifique de Mila Montréal, Joshua Benjo, a précisé les types de dangers que pose l'IA pour l'humanité et réclamé des balises. C'était les informations à l'antenne de Radio-Canada.

0: nappes de brouillard se dissipant le matin. Un maximum de 13. Ce sera nuageux durant la nuit avec un minimum à 7 degrés. Et pour ce qui est de la fin de semaine, samedi, on prévoit une alternance de soleil et de nuages avec un maximum de 16 dégagés durant la nuit. Et pour dimanche, c'est là aussi du temps ensoleillé avec un maximum de 15 degrés. Et pour nos secteurs, Rimouski et la Métis présentement, on a un mercure à 14 degrés Celsius.
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Déjà midi, 18 minutes à l'émission Les Grands Airs du Midi. Je vais vous faire entendre Paul Piché dans quelques instants. Ce sera suivi de Patricia Cass, Franck Olivier également et Lio. Pour ce qui est de Paul Piché, il fait l'actualité actuellement avec la récente ou la prochaine sortie de sa biographie et sa tournée de spectacle au Québec. Le livre Paul Piché, tout au long de l'escalier, devrait sortir le 30 septembre, donc dans quelques jours. C'est issu d'une conversation avec l'auteur Alexandre Béliard et c'est un livre dans lequel il aborde son parcours, son attachement au Québec ainsi que sa bataille contre la myasthénie grave. C'est une maladie auto-immune rare qui lui a été diagnostiquée il y a quelques années. Et puis quant à la tournée, Paul Piché poursuit ses représentations en solo et en formule acoustique à travers plusieurs villes du Québec. Il commence par les secteurs de Brossard, Laval, L'Assomption, Québec, et puis on peut voir sur Internet, sur sa page, les dates exactes et la billetterie pour les spectacles de Paul Piché. Et voici donc, puis d'ailleurs, je ne sais pas si la chanson L'Escalier a un lien avec son livre Tout au long de l'escalier. Alors le voici à l'instant sur les ondes de Flow FM.

0: Alors, Paul Tussé, qui est toujours apprécié dans ses concerts, on l'a vu lors du dernier show de La Ressource. Ses prestations ont été royalement applaudies. Les gens ont beaucoup chanté avec lui. Il nous a même présenté une nouvelle chanson. Il nous a fait rire aussi. Il a quand même un sens de l'humour assez prononcé en spectacle, Paul Piché. Je parle de la chanteuse Patricia Cass. Ça faisait un petit bout de temps qu'on n'a pas eu de ses nouvelles. 8 ans d'absence. Elle a fait un retour remarqué en début d'année 2025 en participant à l'émission The Voice sur TF1. C'était la 14e saison de cette émission-là, en compagnie de Florent Pagny, Zass et Vianney. C'est un retour qui a été une occasion pour elle d'évoquer sa longue pause, motivée par une fatigue psychique et un besoin de s'éloigner des projecteurs, semble-t-il. Et en janvier 2026, elle a donné une prestation artistique lors d'un événement privé qui était organisé par une marque de chaussures russes à Courchevel. Et ce séjour de luxe et ce concert ont provoqué des réactions contrastées, une vive polémique en Russie dans le contexte géopolitique actuel. Alors, on dit que Patricia Cass travaille sur un projet de nouvel album présentement, un nouveau disque qui pourrait voir le jour d'ici la fin de l'année 2026. Côté vie privée, elle s'affiche plus épanouie et partage parfois des moments de bonheur complices avec son compagnon, un homme d'affaires qui est prénommé Laurent. Alors, on écoutera Patricia Cass et son grand succès, Mon mec à moi, au retour de cette pause.
1: Allô, allô, c'est José Lavigueur. Aujourd'hui, je vous montre un exercice facile à faire, quelques années. On y va. 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

Ben voilà, la chanteuse Lio, qui est... en fait, cette chanson-là, elle date de 1986, « Les brunes comptent pas pour des prunes ». Elle est chanteuse, mais elle est aussi actrice de carrière, actrice au cinéma et à la télévision aussi, ce qui lui a permis d'interpréter, en fait, plusieurs rôles dramatiques et plusieurs réalisatrices, entre autres, lui ont offert des rôles de premier plan. Donc, on lui connaissait peut-être un peu moins ce côté-là. On va faire une petite pause météo. Au retour, je vais vous faire entendre Melody Stewart. D'après vous, elle est de quelle origine, Melody Stewart? Ça fait longtemps qu'on ne l'avait pas entendue sur nos ondes. Ben, en fait, Melody Stewart, elle est d'origine anglaise, comme son nom qui sonne évidemment anglais. Elle est née en 1949, ici à Brossard, dans la région de Montréal. Et elle a choisi de faire carrière en français au Québec. Elle a connu un grand succès en 1974 avec les chansons Fio Mara Villa et La vie sans toi. Elle avait une voix puissante quand même, un style soul sur scène, ce qui lui a valu d'être comparée à Janis Joplin. D'ailleurs, elle a fait un succès là, de Janis Joplin, Bobby McGee. Elle avait repris ce succès-là en 1960. J'attends de voir que j'ouvre ma fenêtre un petit peu. Je devrais être capable de vous préciser l'année exacte. C'était en 1974 qu'elle avait repris cette chanson-là. Et puis, elle a enregistré 4 albums au cours des années 70 et 80. On va l'entendre, Melody Stewart, avec cette chanson que vous connaissez sans doute, « C'est toi que j'aime ». Tout de suite au retour de notre petite pause météo. Il n'y a pas à s'inquiéter du temps à venir au cours des prochains jours. C'est que du soleil qui est inscrit à notre bulletin météo. Ensoleillé aujourd'hui, des vents du sud-ouest à 20 km/h, un maximum à 16. Dégagé ce soir et cette nuit, des nappes de brouillard se formant au cours de la nuit, minimum 7. Vendredi, généralement ensoleillé, nappes de brouillard se dissipant le matin, maximum 13. Ce sera nuageux durant la nuit avec un minimum à 7. La fin de semaine, samedi, c'est une alternance de soleil et de nuages, maximum 16, dégagé durant la nuit avec 8 degrés.

0: Ben tiens, on va faire une petite pause publicitaire et au retour, on aura l'occasion d'entendre Éric Lapointe qui célèbre 3 ans de sobriété, oui. Il poursuit sa tournée 30 ans d'obsession à travers le Québec. Et puis, le chanteur s'est confié à cœur ouvert sur sa nouvelle vie après avoir cessé de consommer de l'alcool en 2023. Il apprend à vivre sans l'intoxication qui a marqué près de 40 ans de sa vie. C'est quand même un peu dommage pour lui. Quoique, dans certains cas d'intoxication, il dit que c'est là qu'il a trouvé l'inspiration et ce qui a donné de bien belles chansons. Alors, on peut toujours en rediscuter. Et sa démarche de guérison et son parcours face à ses dépendances ont également fait l'objet d'une série documentaire que vous avez peut-être vu sur les plateformes comme Crave, notamment. Et puis, cet été, ben, il a passé un été très occupé sur les routes du Québec avec cette tournée 30e anniversaire. Et il a récemment foulé le tapis rouge de la première montréalaise du spectacle de Serge Fiori, Seul Ensemble, en hommage évidemment à Fiori. Alors voilà pour Éric Lapointe, on l'écoutera dans quelques instants au retour de cette pause et on entendra Mon Ange.
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1: Aujourd'hui, nous n'avons pas d'avis de décès à vous communiquer. 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

Eh bien, ce jeudi 24 septembre, c'est le plein soleil à l'extérieur. On est confortable, ça fait du bien, on fait plein de vitamine D, bien sûr. Un maximum de 16 nous attend. Pour demain, vendredi, ça sera généralement ensoleillé, encore une fois, et un maximum de 13. Pour la fin de semaine, samedi, alternance soleil-nuage, maximum de 16. Et dimanche, plein soleil, maximum de 15. Présentement, dans Rimouski et Namitis, il fait 16. Bienvenue tout le monde à l'Effet Flow jusqu'à 16h.

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0: 13h16. Bienvenue tout le monde à l'Effet Flow. Hugo Étier avec vous jusqu'à 16h aujourd'hui. Encore une fois, ça me fait grand plaisir, chaud au cœur même, de vous accompagner cet après-midi. J'espère que vous allez bien, j'espère que vous êtes en forme. On aura encore une fois un beau plat de Smarties, beau plat de bonbons de sujets cet après-midi. On va aller dans différentes directions. Un peu d'actualité, un peu de culturel, bien évidemment. Il y aura, bien sûr, plus tard, là, les petites annonces, l'agenda, ça reste, ça ne déroge pas. On va parler dans les prochaines minutes d'immigration. Oui, c'est une histoire là de assez troublante. Leur décision a été portée en appel, mais c'est pas. Bref, il y a rien de sûr. Est-ce que cette famille, est-ce que cette femme sera déportée dans son pays? Chaque fois, c'est crève-cœur. C'est déchirant tout ça. Hein? C'est de l'administratif avec de l'humain. Ça fait rarement bon ménage, honnêtement. Je vous donnerai les détails de tout ça. On va parler aussi de quelque chose d'un peu plus lumineux. On va parler de ma Céline. Ben oui, Céline Dion, qui est de retour sur scène, on le sait. Barnev Valsin, son grand complice, son choriste depuis de nombreuses années, a décidé de remonter sur scène avec elle à Paris. Il s'est entretenu là, avec un journaliste du Journal de Québec. Je vous donnerai ses impressions, ses commentaires suite à ce retour sur scène. Sinon, je vous donnerai tous les détails de cette nouvelle comédie musicale qui prendra l'affiche l'été prochain du côté de Montréal et de Québec. C'est La Belle et la Bête. On sait qui va jouer la Belle et qui va jouer la Bête. Ça, on aime ça. On aime ça, savoir ça. Et je suis bien heureux de ces deux choix-là, évidemment. Sinon, on revient ici chez nous. Il y a le Théâtre du Bic qui entame sa deuxième phase de sa campagne majeure. Donc, c'est une campagne de financement là, pour le Théâtre du Bic, pour la culture en région, ici, chez nous. Je donnerai les détails. Là, il y avait une conférence de presse ce matin. On a dévoilé le montant parce qu'il y a déjà un montant dans la cagnotte. On vise 500 000 $ et il y a déjà un bon montant avec des partenaires financiers, des contributeurs généreux, des entreprises d'ici. Et ben maintenant, à partir de maintenant, tout le monde peut contribuer, que ce soit 2 $, 1 $, 10 $, 100 $. Bref, tout fait la différence. Je vous donne tous les détails un peu plus tard. Maintenant, on s'en va en musique avec Mélissa Ouimet, Daniel Bélanger et Claudel. Au retour, je vous parle d'immigration.
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13h29 minutes de retour à l'effet flow. Ben on va tout de suite passer nos sujets un peu plus sérieux cet après-midi. Je vous parle d'immigration parce que je vous amène du côté de Québec avec une histoire qui soulève beaucoup de questions autour de l'immigration et des demandes d'asile. C'est l'histoire de Gloria. C'est un prénom qui est fictif, là, qui a été utilisé pour protéger son identité et celle de son fils de 7 ans. Tous les deux sont originaires du Congo, au Brazzaville. Ils sont arrivés au Québec en 2023 après avoir quitté leur pays. Gloria affirme que sa sécurité et celle de son fils étaient menacées. Elle raconte notamment que son mari, qui travaillait auprès d'un ministre au Congo, Brazzaville, a été arrêté en 2021 et qu'il est depuis porté disparu. Elle affirme également que des membres de sa famille ont été victimes de torture et que sa famille continue de recevoir des menaces. Mais malgré leur demande d'asile, leur dossier a finalement été refusé. La décision a été portée en appel, mais le refus a finalement été confirmé cet été. Maintenant, ben, la famille fait face à une mesure de renvoi. Gloria et son fils doivent se présenter à l'aéroport samedi, ce samedi le 26 septembre, pour être expulsés du Canada. Mais il y a maintenant un dernier recours. Il y a une audience qui est prévue aujourd'hui, jeudi, ce jeudi-là, devant la Cour fédérale du Canada. Est-ce que ça fonctionnera? Ça sera à voir, là. L'objectif de ça, c'est de demander un sursis à la mesure de renvoi. Et c'est important de comprendre ce que ça veut dire, là, parce qu'un sursis, c'est pas une décision qui dit automatiquement « Vous pouvez rester au Canada, là. » C'est plutôt une demande pour suspendre temporairement l'expulsion. Autrement dit, on demande à la Cour de bloquer le renvoi le temps que certains éléments du dossier puissent être examinés. Et dans ce cas-ci, ben, l'avocate de Gloria a obtenu une audience à 9h30 ce matin, aujourd'hui. Et compte tenu du délai très court avant l'expulsion prévue samedi, une décision pourrait être rendue très rapidement. Pendant ce temps, la cause a suscité une mobilisation dans la communauté. Les petits garçons fréquentent l'école primaire Saint-Fidèle dans le quartier Limoilou à Québec. Il y a des parents, des élèves, des membres du personnel qui se sont mobilisés pour démontrer leur soutien à la famille. Une nouvelle mobilisation là est prévue qui avait d'ailleurs lieu mercredi à la veille de l'audience. Gloria, elle dit craindre ce qui pourrait arriver si elle et son fils doivent retourner au Congo. Évidemment, il faut rappeler là, que la demande d'asile a été refusée et que le dossier est maintenant devant la Cour fédérale dans le cadre de cette demande de sursis. Donc aujourd'hui, ce qu'on attend, ben, c'est de savoir si la Cour va accepter de suspendre temporairement leur expulsion. C'est une décision qui pourrait être rendue très rapidement parce que dans cette histoire, ben, le calendrier est extrêmement serré. L'expulsion est prévue pour samedi et la demande de sursis, elle, est entendue aujourd'hui. Donc, 2 jours seulement avant. C'est quand même... j'ai hâte... je vais suivre ça, honnêtement. Là, ça, c'est quelque chose qui me briserait le cœur de voir ça. Je vous l'ai dit d'entrée de jeu cet après-midi. La bureaucratie et l'humain, ça ne va pas ensemble. Bref, on va suivre ça, mais pour l'instant, on va aller se changer les idées en musique avec Annie Villeneuve, France d'amour. Au retour, bulletin météo.

0: maximum de 13. Et pour la fin de semaine, samedi, alternance soleil-nuage, maximum de 16. Dimanche, plein soleil, maximum de 15. Présentement, dans Rimouski, la Métis, à 13h40, ben, il fait 16.
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0: À 13h52 minutes de retour dans l'effet flow. Ben, dans les prochaines minutes, on se dirigera jusqu'au bulletin d'information avec notre ami Alphonse Legault. Et ben, par la suite, on jasera d'un beau concours. Oui, je pense que c'est probablement le plus beau et le plus sympathique des concours. Et surtout, les plus dodus concours de l'année que vous allez avoir entendu. Honnêtement, manquez pas ça. Vous voulez être à l'écoute pour savoir de quel concours il s'agit. C'est un concours assez rigolo, franchement. Il y aura ça et beaucoup plus encore. On parlera de notre série. On aura les petites annonces, l'agenda un peu plus tard cet après-midi. Bref, vous êtes dans l'effet flow jusqu'à 16h.
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0: Bienvenue à votre bulletin de nouvelles de l'après-midi de ce 24 septembre 2026. Alphonse Legault ici au micro pour vous informer. Christine Fréchette pour la Coalition Avenir Québec, Charles Milliard pour le Parti libéral du Québec, Ruba Gazal pour le Québec solidaire, Paul Saint-Pierre Plamondon pour le Parti québécois et Éric Duhem pour le Parti conservateur du Québec ont opposé mercredi soir à Radio-Canada une fois de plus leur vision pour le Québec. C'est dans le cadre de la campagne électorale en cours pour les élections provinciales du 5 octobre prochain. C'était le troisième et ultime débat des chefs avant le début des votes. Un débat assez équilibré de l'appréciation générale. Le débat s'est articulé autour de 5 points principaux. La santé, l'avenir du Québec, l'insécurité économique, le budget et le Québec fou de ses enfants. Dans les affrontements est suivi une question importante de l'avenir du Québec, sa culture notamment. Voici ce que propose chaque chef pour en faire une identité québécoise.
1: Oui, nous, on propose une passe culture de 75 $ pour les jeunes, très jeunes, là, de 12 à 18 ans. On veut aussi aider ceux qui créent notre culture, c'est-à-dire les artistes. On peut pas juste dire qu'on est fiers d'eux, donc on double les budgets en culture. On va aussi donner un filet social et on va taxer les GAFAM.
2: Réintroduire la culture québécoise dans nos écoles, les œuvres, le chant, la musique québécoise. Un 2-pour-1 pour les jeunes de moins de 25 ans, donc ça va être moins cher, puis on va pouvoir être plus en contact avec la culture québécoise. La vraie bataille, c'est la découvrabilité du contenu, de l'excellent contenu québécois vis-à-vis les géants américains. Et là-dessus, on ne peut pas se fier sur le fédéral et on ne peut pas se fier sur la CAQ.
3: Il y a eu un projet...
1: Oui, quand même. On a fait une initiative, une stratégie à l'UNESCO qui a été saluée de toutes parts. J'étais à Paris il y a quelques mois. Mais ce qu'il faut, là, c'est soutenir d'une part le milieu culturel. Moi, j'en suis particulièrement fière de la créativité de notre milieu culturel qui nous fait rayonner partout dans le monde. Et il faut également connecter nos jeunes à la culture. S'il n'y a pas ce lien entre la culture et la jeune génération, eh ben c'est notre culture qui va s'effriter puis notre identité qui va s'effriter.
4: L'objectif, c'est pas de se servir de la culture pour augmenter les taxes des citoyens. Il faut faire attention parce que lorsqu'on taxe les producteurs, ben ultimement, c'est le consommateur qui va payer. Donc, il faut pas penser que l'argent va venir nécessairement là, des GAFAM de ce monde.
5: Premièrement, il faut soutenir le rapport du groupe sur l'audiovisuel. Effectivement, je pense que c'est très important. Il faut faire de la lecture une priorité nationale. Enchâsser ça, entre autres, dans la charte sur la langue française. S'assurer que nos jeunes tombent en amour avec notre langue, avec nos auteurs, nos autrices. Ça fait partie de notre plan français de donner, entre autres, un livre à chaque élève du primaire à la fin de chaque année.
0: Il n'en demeure pas moins. Les points de divergence demeurent dans les propositions des différents partis. Jusqu'à cet ultime débat, les leaders étaient coude à coude dans les sondages avec une avance pour le Parti québécois, ce qui fait avancer la théorie d'un probable gouvernement minoritaire. Quand Patrice Roy de Radio-Canada, qui animait ce débat, a demandé au chef s'il serait disponible à travailler ensemble pour éviter de plonger le Québec dans une crise institutionnelle. Voici comment, tour à tour, ils ont répondu, les 5 chefs.
5: On est tous les 5 des grands démocrates, donc on va évidemment collaborer ensemble, mais il reste encore 2 jours à cette campagne-là. Les Québécois sont très clairs sur le besoin de changement et sur le fait qu'ils ne veulent pas de référendum. Le seul rempart pour ça, c'est le Parti libéral.
4: Il y a de plus en plus de Québécois qui me disent qu'ils souhaitent un gouvernement minoritaire, ils veulent qu'on travaille ensemble. Je pense que c'est correct dans certains dossiers. Ça pourrait être intéressant d'avoir différentes couleurs, différentes. Mais cela étant dit, moi, je veux donner une garantie. Je suis prêt à collaborer sur tout, sauf le référendum. Il n'y a pas question qu'on plonge le Québec en référendum dans le prochain mandat si on a l'opportunité d'avoir la balance.
3: Très bien, Mme Fréchette.
1: Oui, ben, ce que je peux vous dire, c'est que bien sûr, on va respecter le choix des Québécois, mais nous concernant, notre gouvernement va travailler à temps plein sur les priorités des Québécois. 70% des Québécois n'en veulent pas de référendum. Ce ne sera pas un gouvernement à temps partiel avec nous, ça va être un gouvernement à temps plein, voire en temps supplémentaire. Les défis sont colossaux, puis on va être au rendez-vous pour le coût de la vie et les entreprises.
2: Je comprends que M. Duhem souhaite un gouvernement minoritaire. Je ne présumerai pas de cette réponse-là.
5: Effectivement.
2: Je pense, parce qu'un gouvernement minoritaire, en principe, ça a une durée de vie plus limitée. Et les promesses dépendent des autres partis. Et des fois, il y a de la partisanerie. On ne se le souhaite pas. Moi, je vais collaborer avec toute personne, peu importe le résultat.
1: Ben moi, j'invite les Québécois à envoyer le plus de députés de Québec solidaire à l'Assemblée nationale. Nous allons être le rempart contre l'austérité. Et à chaque fois qu'un député de Québec solidaire est arrivé à l'Assemblée nationale, ça a fait une différence.
0: C'est ce vendredi que sera amorcée les 30e journée de la culture au Québec. Des centaines d'activités sont organisées partout dans la province pour célébrer cette culture. au Bas-Saint-Laurent. C'est en somme sous un 4 différentes activités qui sont annoncées à l'initiative de l'organisme Culture pour tous. Voici Ezekiel Solnier-Méloche. Elle est artiste transdisciplinaire et porte-parole des 30e édition des Journées de la Culture pour le Bas-Saint-Laurent. Elle nous détaille ici la programmation diversifiée qui est annoncée.
3: Il y a des activités qui se déroulent à travers tout le Bas-Saint-Laurent, là. Donc pas juste à Rimouski, c'est à la Pocatière, à Grosse-Roche, à Matane, à Saint-Paul. Fait que c'est, pour l'instant, on parle de 64 activités inscrites. Autant des activités participatives pour les familles, pour les enfants, pour les ados. Autant des spectacles, des expositions, des lancements de livres. Fait que il y en a pour tous les goûts.
0: Et puis, carnet noir dans le hockey canadien. L'ancien propriétaire majoritaire des Canadiens, George Gillette, n'est plus. Il s'est éteint mercredi à l'âge de 87 ans. Retour sur le parcours de cet homme avec vous, Émile Clouet.
6: Gillette a été propriétaire des Canadiens de 2001 à 2009. Sous sa gouverne, les Canadiens se sont rendus 5 fois en éliminatoire et la Ligue a également connu un lock-out en 2004-2005, ce qui n'a donné aucun match de hockey à se mettre sous la dent. Le CH est également rendu une fois en finale de conférence en 2004, alors que l'équipe s'était inclinée en 4 parties contre le Lightning de Tampa Bay, éventuel champion de la Coupe Stanley. Gillette est devenu propriétaire des Canadiens le 31 janvier 2001 pour la modique somme de 275 millions de dollars. C'est lui qui a revendu le Canadien à la famille Molson et au groupe CH en 2009 pour la somme de 575 millions de dollars, un profit de 300 millions de dollars pour l'homme d'affaires. C'est lui également qui était propriétaire de l'équipe lors de la saison du centenaire en 2009. Son aventure avec le CH est terminée le 20 juin 2009. Monsieur Gillette a également eu des parts dans d'autres franchises sportives telles que les Dolphins de Miami et Liverpool au soccer anglais. Après son aventure avec le Canadien, George Gillette avait eu de l'intérêt envers les Panthers de la Floride, les Islanders de New York, les Sénateurs d'Ottawa et les Coyotes de Phoenix. Il a également été propriétaire d'une équipe de NASCAR. Il a également aidé l'Impact en première division de l'USL à se joindre à la MLS en 2008.
0: Et ce sera tout pour ce bulletin de nouvelles. Merci de l'avoir suivi. 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

0: première journée de la semaine en ce jeudi 24 septembre. C'est plein soleil à l'extérieur dans Rimouski et la Métis avec un maximum de 16. Demain, vendredi, ça sera généralement ensoleillé encore une fois avec un maximum de 13. Et pour la fin de semaine, samedi, alternance soleil-nuage, maximum de 16. Et dimanche, plein soleil, maximum de 15. Présentement dans Rimouski et la Métis, il fait 16.
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0: sont 14h18 de retour dans l'effet flow. Et ben là, je vous parle de quelque chose d'assez inusité. Parce que c'est probablement le concours le plus sympathique et le plus dodu de l'année. Ça s'appelle la Fat Beer Week, qui est officiellement commencée en Alaska. Donc, la semaine de l'ours le plus gros. Hein? Et chaque année, dans le parc national de 4 mai, on demande au public de voter pour l'ours brun qui s'est le mieux engraissé l'hiver. Ben oui, c'est vraiment ça, là. 16 ours sont en compétition cette année et ils s'affrontent dans un tournoi éliminatoire, un peu comme un championnat sportif. Sauf qu'ici, pas besoin de courir, hein, pas besoin de sauter. Le principal objectif, c'est de manger du saumon. Pourquoi ces ours deviennent-ils aussi gros? Ben parce que pour eux, c'est une question de survie. Pendant l'été et le début de l'automne, ben les ours profitent de l'abondance des saumons dans les rivières. Ils mangent encore et encore. Et certains peuvent aller jusqu'à 45 kilos de saumon par jour. Le but de tout ça, c'est d'accumuler suffisamment de graisse pour passer l'hiver, parce que pendant leur hibernation, les ours ne mangent pas, ils ne peuvent perdre ils peuvent perdre environ le tiers de leur poids. Donc, plus ils sont grands à l'automne, plus ils ont de réserves pour survivre pendant l'hiver. Le concours est devenu un véritable phénomène sur Internet. Les internautes peuvent regarder les ours grâce aux webcams installées près de la rivière Brooks. On peut voir les ours pêcher, manger, se baigner, dormir et surtout, ben, grossir. Les candidats sont présentés avec des photos avant-après, comme des mannequins. Ensuite, ben, on vote. Cette année, le champion en titre s'appelle Chunk. Il est aussi identifié comme l'ours numéro 32. Si jamais vous allez voir ça, là. Il avait remporté le concours l'an dernier avec un poids estimé à 1200 livres. Il tente maintenant de conserver son titre. Mais attention, il y a de la compétition. Cette année, le tournoi compte 16 ours. Les premiers résultats sont déjà tombés. Certains favoris ont déjà été éliminés. Les votes ont même été tellement nombreux que le système a connu des problèmes mercredi et que certaines périodes de vote ont dû être prolongées. La finale, elle, est prévue le 29 septembre, le jour de ma fête. Je pense que je vais aller voir ça en ligne. Contrairement à ce qu'on pourrait penser, ben ce concours ça ne sert pas uniquement à nous faire rire devant des photos d'ours énormes. Il sert aussi à sensibiliser le public à ces animaux et à leur environnement. Parce que derrière les grosses joues, le gros ventre, les kilos de saumon, il y a surtout une réalité bien simple. Hein? Pour un ours brun, être gros à l'automne, c'est une question de survie. Donc, si vous avez besoin d'une petite pause aujourd'hui, ben allez regarder la Fat Beer Week. Ça change des élections, des nouvelles économiques et de la météo. Franchement, là, ça donne presque envie de faire une petite sieste après cet après-midi. Puis, ben voilà. Donc, je vous rappelle la Fat Beer Week 2026. On va aller voir ça pendant la prochaine pause. On s'en va en musique et avec Ariane Moffat, Daniel Bélanger, Vincent Vallière, au retour au bulletin météo.
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14h33 minutes de retour à l'effet flow. Et ben oui, je vous parle encore de notre Céline qu'on aime tant. Elle est de retour sur scène et parmi les personnes qui vivent ce retour de près, ben, il y a plusieurs Québécois. Et il y en a un qu'on aime particulièrement, qu'on a une affection particulière avec lui. C'est Barnev Valsaint, le choriste qui accompagne Céline depuis 1999. Oui, depuis 99. Il était donc aux premières loges pour assister à son grand retour à Paris. Et après le cinquième spectacle à la Plénitude Arena, ben, Barnev ne cache pas son admiration. Il dit être particulièrement impressionné par le courage et la résilience de Céline et surtout par sa progression. Parce qu'il faut se rappeler que Céline a dû interrompre sa carrière là, en raison du syndrome de la personne raide. Aujourd'hui, ben, elle remonte enfin sur scène, elle chante, elle danse. Et selon Barnev, elle recommence même à s'amuser sur scène. Il raconte notamment qu'aux répétitions, lorsqu'il l'a entendu chanter « All by myself », et atteindre cette fameuse note, c'est dit, OK, on est bon, on est en voiture. Il ajoute quelque chose d'assez intéressant. À ceux qui trouvent là que sa voix n'est plus exactement comme avant, ben oui, Barnev répond, c'est normal. C'est tout simplement normal. Pour lui, Céline est une chanteuse qui est en train de réapprendre à chanter et il estime qu'elle s'améliore de spectacle en spectacle. Son moment préféré du spectacle, ben, c'est peut-être la chanson la moins attendue, celle en italien. C'est un air d'opéra rendu célèbre notamment par Maria Callas. Il dit que c'est une nouvelle facette de Céline qu'il découvre. Et avec la mise en scène, là, la neige qui tombe, ça crée selon lui un moment particulièrement spécial. Mais évidemment, la question que plusieurs Québécois se posent maintenant, est-ce qu'on va revoir Céline ici au Québec? Et Barnev aimerait beaucoup ça. Il dit, j'espère que le Québec va avoir l'opportunité de la voir très bientôt, mais il ne sait pas si Montréal ou

0: En ce jeudi 24 septembre, c'est plein soleil à l'extérieur. On s'en plaint pas, évidemment. On prend tout ce qui passe. C'est un maximum de 16 qui est prévu. Pour demain, vendredi, ça sera généralement ensoleillé encore une fois et un maximum de 13. Pour la fin de semaine, très belle fin de semaine à venir avec samedi, alternance soleil-nuage, maximum de 16. Et dimanche, plein soleil, maximum de 15. Présentement, dans Rimouski et la Métis, il fait 14.
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14h45, pardon. Je trouve d'affaires aussi. Je vous parle de poubelles qui se promènent. Ben oui, imaginez ça, là. Vous êtes dans une gare, vous avez un déchet dans les mains et au lieu de chercher une poubelle, c'est la poubelle qui vient à vous. Ben oui, ça se passe du côté de Tokyo, plus précisément à la gare de Shinjuku, pardon, et on ne parle pas d'une petite gare de quartier, là. C'est carrément la gare la plus fréquentée au monde. Le complexe accueille plus de 2,7 millions de voyageurs par jour, donc forcément, côté déchets, ben, ça travaille fort. Puis en ce moment, la compagnie ferroviaire JR East teste 3 poubelles robotisées, des poubelles qui se déplacent toutes seules dans la gare. Elles font un peu plus d'un mètre de haut et elles avancent très, très, très lentement. Oui, environ 20 cm par seconde. Pourquoi aussi lentement? Ben, c'est parce qu'elles doivent circuler au milieu des voyageurs et surtout pouvoir s'arrêter rapidement si quelqu'un passe devant. Les passagers peuvent donc simplement déposer leurs déchets dans la poubelle lorsqu'elle passe à côté d'eux. Lorsqu'elle est pleine, ben, elle retourne vers un point de collecte pour que les employés puissent s'en occuper. Et là où ça devient intéressant, ben, c'est que ce projet vise pas à remplacer les employés. Au contraire, l'objectif est de leur faciliter la tâche. Dans la partie de la gare gérée par JR East, les poubelles sont vidées manuellement plus de 10 fois par jour. Le nombre de poubelles fixes a diminué au fil des dernières années, notamment pour des questions de propreté et de sécurité. Donc, si une poubelle peut se déplacer toute seule, ben ça pourrait permettre aux employés de consacrer moins de temps à courir après les déchets. Mais il y a un autre détail quand même assez drôle, là. Les touristes, ben, ils adorent les robots, évidemment. Pas nécessairement parce qu'ils sont pratiques, mais parce qu'ils ont de gros yeux globuleux. Oui, oui, des yeux. Plusieurs visiteurs s'arrêtent pour les prendre en photo. Une poubelle qui devient une attraction touristique. Au Japon, même les poubelles sont mignonnes. Le test doit se poursuivre jusqu'à la fin novembre. JR East veut surtout voir si les robots peuvent circuler sans problème dans une foule dense et surtout si les voyageurs vont vraiment les utiliser. Parce qu'une chose est certaine, la technologie avance rapidement. On a déjà des robots qui livrent là, de la nourriture, des robots qui nettoient, puis maintenant, ben, des poubelles qui se déplacent toutes seules. Donc, la prochaine fois, si vous cherchez une poubelle à Rimouski, là, gardez l'œil. Hein? On sait jamais, peut-être qu'un jour, c'est elle qui va venir nous chercher la poubelle. Bon, voilà, nous, on s'en va en pause commerciale et musicale avec Nadia, Enrique Iglesias et Kingdom Street. Au retour, ben, ça sera un bulletin météo, un bulletin d'information, pardon, avec notre ami Alphonse Legault. Et par la suite, l'agenda, les petites annonces, ça s'en vient en quelques minutes.

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0: Bonjour à toutes et à tous, bienvenue à votre bulletin de nouvelles de l'après-midi de ce 24 septembre 2026. Alphonse Logo ici au micro pour vous informer. Christine Fréchette pour la Coalition Avenir Québec, Charles Milliard pour le Parti libéral du Québec, Ruba Gazal pour le Québec solidaire, Paul Saint-Pierre Plamondon pour le Parti québécois et Éric Duhem pour le Parti conservateur du Québec ont opposé mercredi soir à Radio-Canada une fois de plus leur vision pour le Québec. C'est dans le cadre de la campagne électorale en cours pour les élections provinciales du 5 octobre prochain. C'était le troisième et ultime débat des chefs avant le début des votes. Un débat assez équilibré de l'appréciation générale. Le débat s'est articulé autour de 5 points principaux. La santé, l'avenir du Québec, l'insécurité économique, le budget et le Québec fou de ses enfants. Dans les affrontements, il y a eu une question importante de l'avenir du Québec, sa culture notamment. Voici ce que propose chaque chef pour en faire une identité québécoise.
1: Oui, nous, on propose une passe culture de 75 $ pour les jeunes, très jeunes, de 12 à 18 ans. On veut aussi aider ceux qui créent notre culture, c'est-à-dire les artistes. On peut pas juste dire qu'on est fiers d'eux, donc on double les budgets en culture. On va aussi donner un filet social et on va taxer les GAFAM.
2: Réintroduire la culture québécoise dans nos écoles, les œuvres, le chant, la musique québécoise. Un 2-pour-1 pour les jeunes de moins de 25 ans, donc ça va être moins cher, puis on va pouvoir être plus en contact avec la culture québécoise. La vraie bataille, c'est la découvrabilité du contenu, de l'excellent contenu québécois vis-à-vis les géants américains. Et là-dessus, on ne peut pas se fier sur le fédéral et on ne peut pas se fier sur la CAQ.
3: Il y a eu un projet,
4: Oui, quand même. On a fait une initiative, une stratégie à l'UNESCO qui a été saluée de toutes parts. J'étais à Paris il y a quelques mois. Mais ce qu'il faut, là, c'est soutenir d'une part le milieu culturel. Moi, j'en suis particulièrement fière de la créativité de notre milieu culturel qui nous fait rayonner partout dans le monde. Et il faut également connecter nos jeunes à la culture. S'il n'y a pas ce lien entre la culture et la jeune génération, eh ben c'est notre culture qui va s'effriter puis notre identité qui va s'effriter.
5: L'objectif, c'est pas de se servir de la culture pour augmenter les taxes des citoyens. Il faut faire attention parce que lorsqu'on taxe les producteurs, ben ultimement, c'est le consommateur qui va payer. Donc, il faut pas penser que l'argent va venir nécessairement là, des GAFAM de ce monde.
6: Il faut soutenir le rapport du groupe sur l'audiovisuel. Effectivement, je pense que c'est très important. Il faut faire de la lecture une priorité nationale. Enchâsser ça, entre autres, dans la charte sur la langue française. S'assurer que nos jeunes tombent en amour avec notre langue, avec nos auteurs, nos autrices. Ça fait partie de notre plan français de donner, entre autres, un livre à chaque élève du primaire à la fin de chaque année.
0: Il n'en demeure pas moins. Les points de divergence demeurent dans les propositions des différents partis. Jusqu'à cet ultime débat, les leaders étaient coude à coude dans les sondages avec une avance pour le Parti québécois, ce qui fait avancer la théorie d'un probable gouvernement minoritaire. Quand Patrice Roy de Radio-Canada, qui animait ce débat, a demandé au chef s'il serait disponible à travailler ensemble pour éviter de plonger le Québec dans une crise institutionnelle. Voici comment, tour à tour, ils ont répondu, les 5 chefs.
6: On est tous les 5 des grands démocrates, donc on va évidemment collaborer ensemble, mais il reste encore 12 jours à cette campagne-là. Les Québécois sont très clairs sur le besoin de changement et sur le fait qu'ils ne veulent pas de référendum. Le seul rempart pour ça, c'est le Parti libéral.
5: Il y a de plus en plus de Québécois qui me disent qu'ils souhaitent un gouvernement minoritaire, ils veulent qu'on travaille ensemble. Je pense que c'est correct dans certains dossiers. Ça pourrait être intéressant d'avoir différentes couleurs, différentes. Mais cela étant dit, moi, je veux donner une garantie. Je suis prêt à collaborer sur tout, sauf le référendum. Il n'y a pas question qu'on plonge le Québec en référendum dans le prochain mandat si on a l'opportunité d'avoir la balance du
3: très bien, Mme Fréchette.
4: Oui, ben, ce que je peux vous dire, c'est que bien sûr, on va respecter le choix des Québécois, mais nous concernant, notre gouvernement va travailler à temps plein sur les priorités des Québécois. 70% des Québécois n'en veulent pas de référendum. Ce ne sera pas un gouvernement à temps partiel avec nous, ça va être un gouvernement à temps plein, voire en temps supplémentaire. Les défis sont colossaux, puis on va être au rendez-vous pour le coût de la vie et les entreprises.
2: Je comprends que M. Duhem souhaite un gouvernement minoritaire. Je ne présumerai pas de cette réponse-là.
6: Effectivement.
2: Je pense, parce qu'un gouvernement minoritaire, en principe, ça a une durée de vie plus limitée. Et les promesses dépendent des autres partis. Et des fois, il y a de la partisanerie. On ne se le souhaite pas. Moi, je vais collaborer avec toute personne, peu importe le résultat.
4: Moi, j'invite les Québécois à envoyer le plus de députés de Québec solidaire à l'Assemblée nationale. Nous allons être le rempart contre l'austérité. Et à chaque fois qu'un député de Québec solidaire est arrivé à l'Assemblée nationale, ça a fait une différence.
0: C'est ce vendredi que sera amorcée les 30e journée de la culture au Québec. Des centaines d'activités sont organisées partout dans la province pour célébrer cette culture. Au Bas-Saint-Laurent, c'est en somme sous 4 différentes activités qui sont annoncées à l'initiative de l'organisme Culture pour tous. Voici Ézéchiel Saulnier-Méloche, elle est artiste transdisciplinaire et porte-parole des 30e édition des Journées de la Culture pour le Bas-Saint-Laurent. Elle nous détaille ici la programmation diversifiée qui est annoncée.
3: Il y a des activités qui se déroulent à travers tout le Bas-Saint-Laurent, là. Donc, pas juste à Rimouski, c'est à La Pocatière, à Grosse-Roche, à Matane, à Saint-Paul. Fait que c'est, pour l'instant, on parle de 64 activités inscrites. Autant des activités participatives pour les familles, pour les enfants, pour les ados. Autant des spectacles, des expositions, des lancements de livres. Fait que il y en a pour tous les goûts.
0: Et puis, carnet noir dans le hockey canadien. L'ancien propriétaire majoritaire des Canadiens, George Gillett, n'est plus. Il s'est éteint mercredi à l'âge de 87 ans. Retour sur le parcours de cet homme avec vous, Émile Clouet.
7: Gillett a été propriétaire des Canadiens de 2001 à 2009. Sous sa gouverne, les Canadiens se sont rendus 5 fois en éliminatoire et la Ligue a également connu un lockout en 2004-2005, ce qui n'a donné aucun match de hockey à se mettre sous la dent. Le CH est également rendu 1 fois en finale de conférence en 2004, alors que l'équipe s'était inclinée en 4 parties contre le Lightning de Tampa Bay, éventuel champion de la Coupe Stanley. Gillett est devenu propriétaire des Canadiens le 31 janvier 2001 pour la modique somme de 275 millions de dollars. C'est lui qui a revendu le Canadien à la famille Molson et au groupe CH en 2009 pour la somme de 575 millions de dollars, un profit de 300 millions de dollars pour l'homme d'affaires. C'est lui également qui était propriétaire de l'équipe lors de la saison du centenaire en 2009. Son aventure avec le CH est terminée le 20 juin 2009. Monsieur Gillett a également eu des parts dans d'autres franchises sportives telles que les Dolphins de Miami et Liverpool au soccer anglais. Après son aventure avec le Canadien, George Gillett avait eu de l'intérêt envers les Panthers de la Floride, les Islanders de New York, les Sénateurs d'Ottawa et les Coyotes de Phoenix. Il a également été propriétaire d'une équipe de NASCAR. Il a également aidé l'Impact en première division de l'USL à se joindre à la MLS en 2008.
0: Et ce sera tout pour ce bulletin de nouvelles. Merci de l'avoir suivi. 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
8: Eh bien, ce jeudi 24 septembre, à la météo, c'est plein soleil à l'extérieur. Si vous avez la chance d'aller attraper des rayons de soleil, allez-y, parce qu'il fait tellement beau. C'est un maximum de 16 qui est prévu. Pour demain, vendredi, ça sera généralement ensoleillé avec un maximum de 13 pour terminer la semaine. Pour la fin de semaine, samedi, alternance, soleil-nuage, maximum de 16. Et dimanche, plein soleil, maximum de 15. Présentement, dans Rimouski, la Métis à 15h08, eh bien, il fait 15.
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gala musical dimanche le 27 septembre au centre récréatif de Saint-Octave, au 201 rue de l'Église. Ça débute à midi avec la danse en ligne, le gala à 13h. Sandwich et bar sur place avec Tommy Fournier comme accompagnateur. L'entrée est de 10$ et c'est gratuit pour les musiciens. Pour vous inscrire, contactez Réjeanne au 88-775-6324. Le 1er octobre se tiendra la Journée internationale des aînés sous le thème « Bien vieillir, un heureux défi ». Cette journée sera l'occasion de célébrer les personnes aînées et de souligner leur importante contribution à la société. Dans ce cadre, le Club des 50 ans de Mont-Joli vous invite jeudi le 1er octobre dès 13h à la salle André Boutin de Mont-Joli au 1566 boulevard Jacques-Cartier pour un après-midi d'activité et suivi à 17h d'un souper et danse après le souper. C'est au coût de 25$. Les cartes pour le souper seront vendues par les administrateurs et administratrices jusqu'au 28 septembre. Aucune carte ne sera vendue à la porte. Bienvenue à tous, membres et non-membres, pour cette super belle journée de bonheur. À vendre très belles causeuses comme neuves, mais en non-fumeur. Si vous voulez avoir plus de détails, contactez-le 88-750-8370. À vendre téléphone satellite en très bonne condition. Un déflecteur pour voiture Dodge Ram comme neuf. Un réservoir bidon pour huile ou essence. Si vous êtes intéressé, rejoindre M. Dionne au 88-724-7808.

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15h32 minutes de retour à l'effet flow. Eh bien, le théâtre du Bic ce matin amorçait sa deuxième phase de sa campagne de financement majeure. Oui, majeure parce que on veut récolter plus de 500 000 $ d'ici le 31 décembre prochain. On veut vraiment là on veut assurer en fait la pérennité de la relève artistique de la région. Parce que le théâtre du Bic ne fait pas que présenter des pièces ou produire des pièces de théâtre. C'est beaucoup plus large que ces deux volets-là, évidemment. On a des écoles qui viennent soit produire leur spectacle sur place, leur spectacle scolaire, ou soit venir voir des pièces de théâtre. On a des artistes de la région qui créent énormément, que ce soit dans toutes les disciplines, danse, chant, théâtre, jeu, expression corporelle, et ça, ben, lorsqu'un artiste comme ça vient sur place au Théâtre du Bic et qu'on accorde une résidence de création qu'on appelle sur place, eh bien, ça vient avec tout le soutien. Hein, ça vient avec le soutien de toute l'équipe là, au niveau technique, au niveau créatif, au niveau écriture, au niveau mise en scène, à tous les niveaux. Et ça, ben, ça veut dire que c'est une équipe au théâtre, une toute petite équipe qui est mobilisée à 100% pour ce travail-là, pour cette création-là. Mais au-delà de tout ça, eh bien, ça coûte énormément de sous faire ça, vraiment. Et ben pour ça, pour rassurer qu'on puisse continuer à former et à élever plus haut ces talents-là de demain, les talents de demain, en fait. Eh bien, on a estimé que on devait avoir un 500 000 $. Là, il y a une grande campagne. Tout le monde peut y participer. Les grands bienfaiteurs aussi peuvent y participer. On a jusqu'à présent, parce que la campagne a déjà débuté, on a déjà amassé sur notre 500 000 $ d'objectif 253 000 $ grâce à de généreux donateurs, évidemment, mais nous, ici, dans la population générale, bien, on peut aussi contribuer à cette campagne-là. Vous pouvez aller au théâtredubic.com sur leur site web. Vous allez vraiment trouver toutes les informations. Et si vous achetez un billet, vous pouvez rajouter quelques dollars de plus à votre billet pour contribuer à cette campagne de financement-là. Je vous ai parlé d'un seul volet, mais il y a beaucoup d'autres volets parmi lesquels on veut assurer la pérennité des arts vivants ici dans la région par le Théâtre du Bic. On s'en va en musique avec Sylvain Cossette. Au retour, bulletin.

0: très belle ce jeudi 24 septembre. C'est plein soleil à l'extérieur. Ça fait du bien. Ça fait du bien au moral et à notre santé. Un maximum de 16 est prévu aujourd'hui. Pour ce soir et cette nuit, ça sera un ciel dégagé avec un maximum de 7. Demain, vendredi, on termine la semaine avec un ciel généralement ensoleillé, maximum de 13. Pour la fin de semaine, samedi, alternance soleil-nuage, maximum de 16. Et dimanche, plein soleil, maximum de 15. Présentement, dans Rimouski et Lamitis, à 15h39, eh bien, il fait 15.
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0: Eh bien, à 15h49, c'est déjà l'heure de conclure cette émission L'Effet Flow en ce jeudi 24 septembre. J'espère que vous avez apprécié ce rendez-vous. Moi, ça me fait grandement chaud au cœur de vous accompagner chaque après-midi. C'est un bonheur. C'est un bonheur vraiment d'être avec vous. Merci d'être là. Merci de réagir, de me téléphoner une fois à l'occasion. Ça me fait vraiment plaisir de jaser avec vous autres. On va se retrouver demain, vendredi, pour la dernière de la semaine avec l'art culture dès 9h et bien sûr pour l'effet flow dès 13h aussi. Prenez soin de vous, soyez prudents. Moi, je vous dis à demain. Dans quelques minutes, c'est Danny Pro qui s'amène avec 80 volts et sa musique, ses actualités. Ça va brasser. Nouvelle son. Bonne fin de journée, tout le monde. À demain. Bye bye.
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0: Bonjour à toutes et à tous, bienvenue à votre bulletin de nouvelles régionales sur Flow 96.5. Au micro ici, Alphonse Logo, pour vous informer. Débat ultime pour Paul Saint-Pierre Plamondon du Parti québécois, Christine Fréchette de la Coalition Avenir Québec, Éric Duhem du Parti conservateur du Québec, Ruba Gazal du Québec solidaire et Charles Milliat du Parti libéral québécois, mercredi soir à Radio-Canada. Les cinq chefs ont essayé dans ce troisième et dernier round de mieux se démarquer chacun avec sa vision pour faire prospérer le Québec. En attendant, un sondage clair sur l'impact de ces débats sur les intentions de vote. Les chiffres actuels miroitent un prochain gouvernement probablement minoritaire. Et quand Patrice Roy du Radio-Canada qui animait ce débat a interrogé les cinq chefs sur une éventuelle collaboration de leur part pour éviter une crise institutionnelle à la province, ils ont été à la limite unanimes à l'idée d'y aller et parfois à condition qu'il n'y ait pas de référendum. Je vous propose de les écouter tour à tour, Charles Milliat, Éric Duhem, Christine Fréchette, Paul Saint-Pierre Plamondon et Ruba Gazal.
1: On est tous les cinq des grands démocrates, donc je pense qu'on va évidemment collaborer ensemble. Mais il reste encore 12 jours à cette campagne-là. Les Québécois sont très clairs sur le besoin de changement et sur le fait qu'ils ne veulent pas de référendum. Le seul rempart pour ça, c'est le Parti libéral.
2: Bien, d'abord, je l'entends de plus en plus, M. Roy, il y a de plus en plus de Québécois qui me disent qu'ils souhaitent un gouvernement minoritaire. Ils veulent qu'on travaille ensemble. Je pense que c'est correct dans certains dossiers. Et ça pourrait être intéressant d'avoir différentes couleurs, différentes. Mais cela étant dit, moi, je veux donner une garantie. Je suis prêt à collaborer sur tout, sauf le référendum. Il n'y a pas question qu'on plonge le Québec en référendum dans le prochain mandat si on a l'opportunité d'avoir la balance.
3: Très bien, Mme Fréchette.
4: Oui, bien, ce que je peux vous dire, c'est que bien sûr, on va respecter le choix des Québécois, mais nous concernant, notre gouvernement va travailler à temps plein sur les priorités des Québécois. 70 % des Québécois n'en veulent pas de référendum. Ce ne sera pas un gouvernement à temps partiel avec nous, ça va être un gouvernement à temps plein, voire en temps supplémentaire. Les défis sont colossaux, puis on va être au rendez-vous pour le coût de la vie et les entreprises.
5: Je comprends que M. Duhem souhaite un gouvernement minoritaire. Je ne présumerai pas de cette réponse-là. Effectivement. Je pense qu'on peut aller chercher leur appui puis se rassembler autour d'un gouvernement stable, parce qu'un gouvernement minoritaire, en principe, ça a une durée de vie plus limitée et les promesses dépendent des autres partis et des fois, il y a de la partisanerie. On ne se le souhaite pas. Moi, je vais collaborer avec toute personne, peu importe le résultat.
6: Ben moi, j'invite les Québécois à envoyer le plus de députés de Québec solidaire à l'Assemblée nationale. Nous allons être le rempart contre l'austérité et à chaque fois qu'un député de Québec solidaire est arrivé à l'Assemblée nationale, ça a fait une différence.
0: C'est ce vendredi que sera amorcée les 30e journée de la culture au Québec. Des centaines d'activités sont organisées partout dans la province pour célébrer cette culture. Au Bas-Saint-Laurent, c'est en somme 64 différentes activités qui sont annoncées à l'initiative de l'organisme Culture pour tous. Voici Ézéchiel Saulnier-Méloche, elle est artiste transdisciplinaire et porte-parole des 30e édition des Journées de la culture pour le Bas-Saint-Laurent. Elle nous détaille ici la programmation diversifiée qui est annoncée.
7: Il y a des activités qui se déroulent à travers tout le Bas-Saint-Laurent, là. Donc pas juste à Rimouski, c'est à La Bocatière, à Grosse-Roche, à Matane, à Saint-Paul. Fait que c'est une programmation de, pour l'instant, on parle de 64 activités inscrites, autant des activités participatives pour les familles, pour les enfants, pour les ados, autant des spectacles, des expositions, des lancements de livres. Fait que, il y en a pour tous les goûts.
0: Ici à Rimouski, dans le cadre de cette 30e journée de la culture, le service régional d'interprétariat de l'Est du Québec invite la population à vivre une expérience culturelle unique les 25 et 26 septembre prochains. Ce sera en collaboration avec la ville de Rimouski et Versa grâce à un soutien financier de l'Office des personnes handicapées du Québec. Il s'agit des activités gratuites permettant aux grand public de découvrir la langue des signes québécoises et de mieux connaître la richesse de la culture sourde. Karina Grégoire est la directrice de CRIEC. Elle nous explique l'objectif de cette activité.
8: L'objectif qu'on vise par ces activités-là à l'intérieur des Journées de la culture de Rimouski, c'est de sensibiliser le grand public par des activités gratuites à découvrir la langue des signes québécoises, donc la LSQ. Et mieux connaître la richesse également de cette culture-là. On s'adresse aux entendants, mais également les personnes sourdes sont les bienvenues. Et on a déjà des confirmations qu'il va y avoir des personnes qui vont être présentes. Et on a également le goût d'inviter les enfants à venir participer le samedi à l'heure du conte à la bibliothèque de Rimouski. À chaque samedi, il y a toujours l'heure du conte, mais exceptionnellement, samedi le 26 septembre, l'heure du conte sera interprétée en langue des signes québécoise. Donc, ça peut être une activité grandement intéressante.
0: La ville de Montjoly se propose de tenir ce samedi un encan d'articles municipaux et de véhicules municipaux. Ce sera au 428 avenue Roger Marcoux. Organisé à chaque 2 ans à peu près, l'exercice permet d'écouler des articles ne répondant plus aux normes municipales, mais pouvant toujours être utiles pour un usage privé. Au moins 9 articles seront mis en vente cette année, dont 2 camionnettes, un tracteur, une niveleuse et un malasseur à béton. Le maire de Montjoly, Martin Soucy, nous donne quelques précisions sur cette vente.
3: Ça va se passer le gros bâtiment en face de l'éco-centre. Nous, la ville, on peut pas donner nos choses comme ça à n'importe qui ou encore devant de gré en gré. Donc, on fait un encan. Il y a des choses comme des tables à 5 $, comme l'ancienne niveleuse qui était immobilisée depuis environ un an en raison des pièces. Vous savez, c'est du matériel roulant ou encore du matériel mobilier. Donc, après un certain temps, au lieu de les jeter, on les vend.
0: Le conseil municipal de Montjoly invite donc les intéressés à consulter le site de la municipalité afin d'obtenir la liste complète des articles mis à l'encan. Et puis, au bilan de l'opération nationale concertée QUAD des services de police du Québec en collaboration avec l'Association des directeurs de police du Québec et le service de police de Saguenay mené les 19 et 20 septembre dernier, la SQ informe que 180 constats d'infraction ont été remis. Les interventions policières ciblaient principalement les comportements à risque, notamment le non-respect de la signalisation ou la réglementation en vigueur, le non-port du casque, la capacité de conduite affaiblie par l'alcool, la drogue ou une combinaison des deux et la non-conformité des véhicules et de leurs équipements. Ce sera tout pour ce bulletin de nouvelles. Merci de l'avoir suivi. 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
9: C'est un ciel dégagé, nappe de brouillard se formant au cours de la nuit avec un minimum de 7 degrés. Demain, vendredi, généralement ensoleillé. Nappe de brouillard se dissipant le matin, maximum 19. Vraiment intéressant pour demain. Même chose pour samedi, ensoleillé, maximum de 17. Et dimanche, ensoleillé, maximum de 15 degrés. Ça nous mène à 16h07 dans le Mousquet et dans la Métis, il fait 17 degrés.
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Ce n'est que cette chanson n'a pas été un succès immédiat. La première version, parue en 1984, n'a pas beaucoup vendu. Le groupe a ensuite réenregistré le titre et a fait une nouvelle version en 1985. Et cette persévérance a vraiment changé le destin du groupe. Le morceau est devenu un véritable hit international. C'était Take On Me avec la formation AA à 80 volts, édition du jeudi 24 septembre. Aujourd'hui, admission, je vais peut-être vous déprimer, mais bon, bref, il paraît que les achats du temps des fêtes, c'est déjà commencé. On n'a même pas passé l'Halloween. La flambée du carburant d'aviation, ça aussi, c'est en augmentation. Le Hilaire Journaux a quitté la Grèce. À 16h30 et 17h30, ce sont les sports avec Émile Clouet. Et à 17h, les nouvelles régionales avec Alphonse Legault en musique. Parce que la musique va être bonne, comme d'habitude, du moins, je l'espère. Voici Clash avec Rock de Casbah. À 16h30, l'émission 80 volts, je vous accompagne comme ça, tout en musique.

0: Est-ce que commencer ses achats du temps des fêtes bien avant le temps des fêtes, c'est un péché? Ah ben, je le sais pas. Par contre, ce qu'on sait, c'est que l'été vient tout juste de se terminer, que plusieurs Canadiens ont déjà commencé leurs achats des fêtes. Vous allez vous dire sans doute, ils sont pressés. Ils sont peut-être pressés, mais ils sont aussi très intelligents parce qu'on est en pleine rendue à l'automne. Mais pour plusieurs Canadiens, le magasinage de Noël, ben, c'est déjà bien commencé. Un sondage révèle que des consommateurs ont profité de l'été pour acheter des cadeaux. Cadeaux des fêtes, notamment, afin de répartir leurs dépenses sur plusieurs mois. C'est là que ça devient intéressant et aussi intelligent. Les rabais offerts en ligne et en magasin, mais aussi la crainte de payer plus cher à l'approche de décembre explique en partie cette tendance. Et pour les détaillants, ben cette course aux achats de Noël qui débute un peu plus tôt, ben ça représente véritablement pour eux une occasion de stimuler les ventes bien avant le traditionnel vendredi fou et d'avoir quand même des mois assez rentables, parce que si on commence à faire acheter les cadeaux du temps des fêtes à partir du mois de juillet, voilà, on fait plus de sous. Les temps changent, on dira ce qu'on voudra. Moi, je suis le genre à faire ça le 24 décembre à 13h30, 14h, avec le manteau sur le dos, au centre d'achat, il fait chaud. J'essaie autant que possible d'acheter local parce que ça, c'est vraiment important. On aura sûrement l'occasion de vous en parler dans les prochaines semaines, de l'importance d'acheter local et d'acheter canadien, d'acheter québécois. On sait ce qui se passe de l'autre côté, hein? 16h22, après la pause, Olivia Newton-John sera avec nous. Et tout de suite après, ce sera déjà le moment de vous présenter les actualités dans le monde du sport avec Émile Clouet, 16h23. Il fait toujours 17 degrés dans Rimouski-Métis.
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1: L'ancien propriétaire majoritaire des Canadiens, George Gillett, est décédé hier à l'âge de 87 ans. Gillett a été propriétaire des Canadiens de 2001 à 2009. Sous sa gouverne, les Canadiens se sont rendus 5 fois en éliminatoire et la Ligue a également connu un lockout en 2004-2005, ce qui n'a donné aucun match de hockey à se mettre sous la dent. Le CH est également rendu une fois en finale de conférence en 2004, alors que l'équipe s'était éclinée en 4 parties contre le Lightning de Tampa Bay, éventuel champion de la Coupe Stanley. Gillett est devenu propriétaire des Canadiens le 31 janvier 2001 pour la modique somme de 275 millions de dollars. C'est lui qui a revendu le Canadien à la famille Molson et au groupe CH en 2009 pour la somme de 575 millions de dollars, un profit de 300 millions de dollars pour l'homme d'affaires. C'est lui également qui était propriétaire de l'équipe lors de la saison du centenaire en 2009. Son aventure avec le CH est terminée le 20 juin 2009. Monsieur Gillett a également eu des parts dans d'autres franchises sportives telles que les Dolphins de Miami et Liverpool au soccer anglais. Après son aventure avec le Canadien, George Gillett avait eu de l'intérêt envers les Panthers de la Floride, les Islanders de New York, les Sénateurs d'Ottawa et les Coyotes de Phoenix. Il a également été propriétaire d'une équipe de NASCAR. Il a également aidé l'Impact en première division de l'USL à se joindre à la MLS en 2008. Le réputé analyste d'espoir de la Ligue nationale de hockey, Craig Button, a sorti sa première liste en vue du repêchage de 2027. Premier sur sa liste, c'est le défenseur de l'Université du Michigan, coéquipier de Michael Hage, Landon Dupont. Le défenseur, joueur exceptionnel dans la Ligue canadienne de hockey à l'âge de 15 ans, s'alignera pour la première saison dans la NCAA. Il fait saliver plusieurs équipes, notamment les Canucks de Vancouver et les Flames de Calgary, qui aspirent toutes deux à repêcher Dupont depuis des années maintenant. 5 joueurs de la LHJMQ figurent parmi sa liste en première ronde. Le premier, c'est Carter Meyer, 4e au total des Remparts de Québec. Le Québécois Alexis Joseph des Sea Dogs de Saint-Jean arrive 10e du haut de ses 6 pieds 4 pouces. Jamie Glantz, coéquipier de Joseph à Saint-Jean, arrive 18e. Et Malik l'Italien, Limoussette Halifax, est 24e. Et surprise au 13e rang, Maximilian Marèche de l'Océanique de Rimouski, 6 pieds 6, 229 livres, les mensurations de Marèche et Button est en amour avec les joueurs un peu plus gros. Marèche est dans le moule des meilleurs attaquants de puissance de la Ligue nationale de hockey, selon Button, mais un projet à long terme, selon lui également. Un futur marqueur de 30 buts dans la Ligue nationale de hockey, selon Button. Le Tchèque, 5e choix total du dernier rangant international de la Ligue canadienne de hockey, deviendrait le joueur de l'Océanique repêché le plus tôt depuis Zachary Bolduc en 2021. Bolduc avait vu son nom appelé au 17e rang par les Blues de Saint-Louis au repêchage de 2021. Pour compléter le top 3 de la liste, Button a Nazar Privalov 2e et Sergei Skvorstov au 3e rang. Les deux évoluent dans la KHL et Button les a comparés respectivement à Matthew Boldy pour Privalov et à David Pasternak pour Skvorstov. En termes de talent, la classe 2027 de la Ligue nationale de hockey est l'une des plus belles depuis un bon moment. C'était Émile Clouet pour vos sports.
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0: Ben, c'était mystère avec un ciel dégagé pour ce soir. Nappe de brouillard se formant au cours de la nuit. Minimum de 7 degrés. Demain, vendredi, généralement ensoleillé. Nappe de brouillard se dissipant le matin, maximum 19 degrés. Samedi, ensoleillé, maximum de 17. Dimanche, là aussi ensoleillé, avec un maximum de 15 degrés. Il est 16h38. Dans Rimouski et dans la Métis, il fait toujours 17 degrés. Après la pause à 80 volts, on a pour vous Bon Jovi et Pat Benatar.
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Ah ben là, Visa Battlefield de, bien sûr, Pat Benatar, c'est l'un des grands classiques de cet interprète qui est un symbole assez représentatif hein, du pop-rock des années 80. Sorti en 1983, la chanson transforme une relation amoureuse difficile en image de combat. Aimer pour vouloir dire, ça peut vouloir dire se défendre, résister, relever, persévérer.

0: envisager le risque extrême d'une intervention militaire américaine dans la foulée des menaces de Donald Trump de faire du Canada son 51e État. Le premier ministre précise toutefois qu'il ne s'agit pas là d'un scénario probable, bien évidemment, mais plutôt d'un exercice de gestion des risques. Ottawa veut aussi réduire sa dépendance envers les États-Unis, notamment concernant les satellites Starlink qui appartient à Elon Musk et les avions de chasse F-35. Malgré l'échec récent des négociations et l'imposition des droits de douane, Mark Carney dit parler fréquemment avec Donald Trump. Il croit toujours possible de conclure une entente avantageuse pour les deux pays, notamment autour de la potasse canadienne. Ah oui, parce que c'est quand même une ressource très importante ici au Québec. Même ça, j'en pas au Québec, mon Canada, mais j'ai entendu dire que Donald Trump avait divisé concernant la potasse dans d'autres pays. Ça nous mène à 16h50. À venir, après la pause, Eddie Grant avec Electric Avenue, Men Without Hats avec Pop Goes the World, et tout de suite après, ben, ce sera déjà le moment de vous présenter les actualités avec Alphonse Legault.
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0: Bonjour à toutes et à tous, bienvenue à votre bulletin de nouvelles régionales sur Flow 96.5. Au micro ici, Alphonse Logo, pour vous informer. Débat ultime pour Paul Saint-Pierre Plamondon du Parti québécois, Christine Fréchette de la Coalition Avenir Québec, Éric Duhem du Parti conservateur du Québec, Ruba Gazal du Québec solidaire et Charles Milliat du Parti libéral québécois, mercredi soir à Radio-Canada. Les cinq chefs ont essayé dans ce troisième et dernier round de mieux se démarquer chacun avec sa vision pour faire prospérer le Québec. En attendant, un sondage clair sur l'impact de ces débats sur les intentions de vote. Les chiffres actuels miroitent un prochain gouvernement probablement minoritaire. Et quand Patrice Roy de Radio-Canada, qui animait ce débat, a interrogé les cinq chefs sur une éventuelle collaboration de leur part pour éviter une crise institutionnelle à la province, ils ont été à la limite unanimes à l'idée d'y aller, et parfois à condition qu'il n'y ait pas de référendum. Je vous propose de les écouter tour à tour, Charles Milliat, Éric Duhem, Christine Fréchette, Paul Saint-Pierre Plamondon et Ruba Gazal.
1: On est tous les cinq des grands démocrates, donc je pense qu'on va, évidemment collaborer ensemble. Mais il reste encore 12 jours à cette campagne-là. Les Québécois sont très clairs sur le besoin de changement et sur le fait qu'ils ne veulent pas de référendum. Le seul rempart pour ça, c'est le Parti libéral.
2: Mais d'abord, je l'entends de plus en plus, M. Roy, il y a de plus en plus de Québécois qui me disent qu'ils souhaitent un gouvernement minoritaire. Ils veulent qu'on travaille ensemble. Je pense que c'est correct dans certains dossiers. Ça pourrait être intéressant d'avoir différentes couleurs, différentes. Mais cela étant dit, moi, je veux donner une garantie. Je suis prêt à collaborer sur tout, sauf le référendum. Il n'y a pas question qu'on plonge le Québec en référendum dans le prochain mandat. Si on a l'opportunité d'avoir la balance du
3: pouvoir. Très bien, Mme Fréchette.
4: Oui, bien, ce que je peux vous dire, c'est que, bien sûr, on va respecter le choix des Québécois, mais nous concernant, notre gouvernement va travailler à temps plein sur les priorités des Québécois. 70 % des Québécois n'en veulent pas de référendum. Ce ne sera pas un gouvernement à temps partiel avec nous, ça va être un gouvernement à temps plein, voire en temps supplémentaire. Les défis sont colossaux, puis on va être au rendez-vous pour le coût de la vie et les entreprises.
5: Je comprends que M. Duhem souhaite un gouvernement minoritaire. Je ne présumerai pas de cette réponse-là.
1: Effectivement.
5: Je pense qu'on peut aller chercher leur appui puis se rassembler autour d'un gouvernement stable, parce qu'un gouvernement minoritaire, en principe, ça a une durée de vie plus limitée et les promesses dépendent des autres partis et des fois, il y a de la partisanerie. On ne se le souhaite pas. Moi, je vais collaborer avec toute personne, peu importe le résultat.
4: Moi, j'invite les Québécois à envoyer le plus de députés de Québec solidaire à l'Assemblée nationale. Nous allons être le rempart contre l'austérité et à chaque fois qu'un député de Québec solidaire est arrivé à l'Assemblée nationale, ça a fait une différence.
0: C'est ce vendredi que sera amorcée les 30e journée de la culture au Québec. Des centaines d'activités sont organisées partout dans la province pour célébrer cette culture. Au Bas-Saint-Laurent, c'est en somme 64 différentes activités qui sont annoncées à l'initiative de l'organisme Culture pour tous. Voici Ézéchiel Saulnier-Méloche. Elle est artiste transdisciplinaire et porte-parole des 30e édition des Journées de la culture pour le Bas-Saint-Laurent. Elle nous détaille ici la programmation diversifiée qui est annoncée.
6: Il y a des activités qui se déroulent à travers tout le Bas-Saint-Laurent, là. Donc pas juste à Rimouski, c'est à La Bocatière, à Grosse-Roche, à Matane, à Saint-Paul. Fait que c'est une programmation de, pour l'instant, on parle de 64 activités inscrites, autant des activités participatives, pour les familles, pour les enfants, pour les ados, autant des spectacles, des expositions, des lancements de livres. Fait que, il y en a pour tous les goûts.
0: Ici à Rimouski, dans le cadre de cette 30e journée de la culture, le service régional d'interprétariat de l'Est du Québec invite la population à vivre une expérience culturelle unique les 25 et 26 septembre prochains. Ce sera en collaboration avec la ville de Rimouski et Versa grâce à un soutien financier de l'Office des personnes handicapées du Québec. Il s'agit des activités gratuite permettant au grand public de découvrir la langue des signes québécoise et de mieux connaître la richesse de la culture sourde. Karina Grégoire est la directrice de CRIEC. Elle nous explique l'objectif de cette activité.
7: L'objectif qu'on vise par ces activités-là à l'intérieur des Journées de la culture de Rimouski, c'est de sensibiliser le grand public par des activités gratuites à découvrir la langue des signes québécoise, donc la LSQ. Et mieux connaître la richesse également de cette culture-là. On s'adresse aux entendants, mais également les personnes sourdes sont les bienvenues. Et on a déjà des confirmations qu'il va y avoir des personnes qui vont être présentes. Et on a également le goût d'inviter les enfants à venir participer le samedi à l'heure du conte à la bibliothèque de Rimouski. À chaque samedi, il y a toujours l'heure du conte, mais exceptionnellement, samedi, le 26 septembre, l'heure du conte sera interprétée en langue des signes québécoise. Donc, ça peut être une activité grandement intéressante.
0: La ville de Montjoly se propose de tenir ce samedi un encan d'articles municipaux et de véhicules municipaux. Ce sera au 428 avenue Roger Marcoux. Organisé à chaque 2 ans à peu près, l'exercice permet d'écouler des articles ne répondant plus aux normes municipales, mais pouvant toujours être utiles pour un usage privé. Au moins 9 articles seront mis en vente cette année, dont 2 camionnettes, un tracteur, une niveleuse et un malasseur à béton. Le maire de Montjoly, Martin Soucy, nous donne quelques précisions sur cette vente.
3: Ça va se passer à le gros bâtiment en face de l'éco-centre. Nous, la ville, on peut pas donner nos choses comme ça à n'importe qui, ou encore de vendre de gré en gré. Donc, on fait un encan. Il y a des choses comme des tables à 5 $, comme l'ancienne niveleuse qui était immobilisée depuis environ 1 an en raison des pièces. Vous savez, c'est du matériel roulant ou encore du matériel immobilier. Donc, après un certain temps, au lieu de les jeter, on les vend.
0: Le conseil municipal de Montjoly invite donc les intéressés à consulter le site de la municipalité afin d'obtenir la liste complète des articles mis à l'encan. Et puis, au bilan de l'opération nationale concertée QUAD des services de police du Québec en collaboration avec l'Association des directeurs de police du Québec et le service de police de Saguenay mené les 19 et 20 septembre dernier, la SQ informe que 180 constats d'infraction ont été remis. Les interventions policières ciblaient principalement les comportements à risque, notamment le non-respect de la signalisation ou la réglementation en vigueur, le non-port du casque, la capacité de conduite affaiblie par l'alcool, la drogue ou une combinaison des deux et la non-conformité des véhicules et de leurs équipements. Ce sera tout pour ce bulletin de nouvelles. Merci de l'avoir suivi. 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

0: minimum de 7 degrés. Nuit quand même un peu plus chaude que la précédente. Demain, vendredi, généralement ensoleillé. Nappe de brouillard se dissipant le matin, maximum de 19 degrés. Samedi, ensoleillé, maximum de 17. Dimanche, ensoleillé, là aussi, avec un maximum de 15 degrés. Présentement, dans Rimouski et dans la Métis, on a perdu 1 degré. Il fait 16.
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Ça, c'est l'été 1984, Elton John avec Sad Song. Une chanson triste, mais sur un air quand même un peu joyeux. On peut combiner les deux parfois, paraît-il. On va parler du Hilaire Journeau qui a quitté le Pirée en Grèce aujourd'hui à destination de Rimouski. Sa mise à l'eau avait été retardée après un bris de rampe lors d'une première tentative en août. Mais l'opération a finalement été complétée avec succès, avec l'obtention de nouvelles autorisations. Le navire qui assurera la liaison Rimouski-Forestville mesure 75 mètres de long et 16 mètres de large. Son réservoir de 125 000 litres lui donne l'autonomie nécessaire pour la traversée de l'Atlantique. L'équipage est déjà d'ailleurs à bord afin de se familiariser avec les équipements et de préparer le ravitaillement pour le voyage vers Québec. Le navire avait connu un retard et pris après un bris de rampe lors d'une première tentative de mise à l'eau. Donc voilà. Et on attend le navire dans Rimouski aux alentours du 21 octobre prochain. On sait que ça peut quand même varier, là, tout dépend des conditions. Mais en principe, le navire devrait arriver le 21 octobre pour être en opération, bien sûr, l'année prochaine. Ça nous mène à 17h24. Les Bengals sont à venir sur les ondes de Flo. Par la suite, on vous présentera les actualités dans le monde du sport avec Émile Clouet. Prévision de la météo, c'est un ciel qui se dégage, nappe de brouillard se formant au cours de la nuit avec un minimum de 7 degrés. C'est vraiment une très belle fin de semaine qui s'annonce. Hein? Vendredi, samedi, dimanche, du beau temps, des températures au-dessus des normales saisonnières. On parle entre autres de 17 degrés pour samedi, 15 degrés pour dimanche. Ah ben voilà, après la pause, les Bengals.

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1: L'ancien propriétaire majoritaire des Canadiens, George Gillett, est décédé hier à l'âge de 87 ans. Gillett a été propriétaire des Canadiens de 2001 à 2009. Sous sa gouverne, les Canadiens se sont rendus 5 fois en éliminatoire et la Ligue a également connu un lockout en 2004-2005, ce qui n'a donné aucun match de hockey à se mettre sous la dent. Le CH est également rendu une fois en finale de conférence en 2004, alors que l'équipe s'était inclinée en 4 parties contre le Lightning de Tampa Bay, éventuel champion de la Coupe Stanley. Gillett est devenu propriétaire des Canadiens le 31 janvier 2001 pour la modique somme de 275 millions de dollars. C'est lui qui a revendu le Canadien à la famille Molson et au groupe CH en 2009 pour la somme de 575 millions de dollars, un profit de 300 millions de dollars pour l'homme d'affaires. C'est lui également qui était propriétaire de l'équipe lors de la saison du centenaire en 2009. Son aventure avec le CH est terminée le 20 juin 2009. Monsieur Gillett a également eu des parts dans d'autres franchises sportives telles que les Dolphins de Miami et Liverpool au soccer anglais. Après son aventure avec

0: Il a également été propriétaire d'une équipe de NASCAR. Il a également aidé l'Impact en première division de l'USL à se joindre à la MLS en 2008. Le réputé analyste d'espoir de la Ligue nationale de hockey, Craig Button, a sorti sa première liste en vue du repêchage de 2027. Premier sur sa liste, c'est le défenseur de l'Université du Michigan, coéquipier de Michael Hage, Landon Dupont. Le défenseur, joueur exceptionnel dans la Ligue canadienne de hockey à l'âge de 15 ans, s'alignera pour la première saison dans la NCAA. Il fait saliver plusieurs équipes, notamment les Canucks de Vancouver et les Flames de Calgary, qui aspirent toutes deux à repêcher Dupont depuis des années maintenant. Cinq joueurs de la LHJMQ figurent parmi sa liste en première ronde. Le premier, c'est Carter Meyer, quatrième au total des Remparts de Québec. Le Québécois Alexis Joseph des Sea Dogs de Saint-Jean arrive dixième du haut de ses 6 pieds 4 pouces. Jamie Glantz, coéquipier de Joseph à Saint-Jean, arrive 18e. Et Malik l'Italien, Limousette d'Halifax, est 24e. Et surprise au 13e rang, Maximilian Marèche de l'Océanique de Rimouski, 6 pieds 6, 229 livres, c'est les mensurations de Marèche. Et Button est en amour avec les joueurs un peu plus gros. Marèche est dans le moule des meilleurs attaquants de puissance de la Ligue nationale de hockey, selon Button, mais un projet à long terme, selon lui également. Un futur marqueur de 30 buts dans la Ligue nationale de hockey, selon Button. Le Tchèque, cinquième choix total du dernier rang international de la Ligue canadienne de hockey, deviendrait le joueur de l'Océanique repêché le plus tôt depuis Zachary Bolduc en 2021. Bolduc avait vu son nom appelé au 17e rang par les Blues de Saint-Louis au repêchage de 2021. Pour compléter le top 3 de la liste, Button, Nazar Privalov, 2e, et Sergei Skvorstov, au 3e rang. Les deux évoluent dans la KHL, et Button les a comparés respectivement à Matthew Boldy pour Privalov et à David Pasternak pour Skvorstov. En termes de talent, la classe 2027 de la Ligue nationale de hockey est l'une des plus belles depuis un bon moment. C'était Émile Clouet pour Vos Sports.
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Guillaume, merci beaucoup d'être au rendez-vous encore une fois cette semaine. Mine de rien, ça fait maintenant 8 ans que la dose rap est en onde et à chaque semaine, j'ai énormément de plaisir de vous accompagner pendant 60 minutes pendant lesquelles on peut se concentrer sur le rap québécois francophone. Et plus que jamais, je reçois des soumissions de musique, si je peux m'exprimer ainsi, alors que plusieurs personnes passent par la page Facebook de la dose rap et m'envoient leur matériel ou encore du matériel de leurs potes. Et c'est arrivé avec quelqu'un qui m'a fait découvrir le duo Fragoulé-Warlock qui viennent de sortir un projet. J'ai pris le temps de l'écouter, j'ai choisi une des chansons et pour vrai, j'ai adoré. Gang qui est à surveiller assurément et ça va jouer un peu plus tard dans l'émission. Donc ce sera encore une fois cette semaine un mélange d'artistes un peu plus underground qui selon moi ont un talent qui mérite d'être découvert. Mais également, on reste toujours collé sur l'actualité, ça va de soi. Il y a le rappeur montréalais Ratch qui a sorti un album intitulé « Aucun mensonge » et la pièce-titre est une collaboration avec un autre jeune rappeur de la grande région de Montréal. Je parle de TJ DTS. La chanson « Aucun mensonge » va jouer dans un instant. Mais d'abord, un gros duo de deux dope rappers, pas tout à fait de la même génération, mais qui se ressemblent sur plusieurs points. Je parle de Bozzy Boy, qui est un légendaire rappeur de la ville de Montréal, sous l'étiquette BBT, avec le crew BBT aussi, et le rappeur Shreeze, qui lui est plus avec la gang de Kenny Kidd, une gang plus jeune, mais ils se rejoignent sur plusieurs choses. Et c'est un petit peu ce qu'on peut réaliser dans ce superbe clip qui accompagne la chanson qui suit. Et ça s'appelle tout simplement « Buzz et Shreeze ».

C'est le jeune TJDTS qu'on écoutait en collaboration avec Ratch sur la pièce Aucun mensonge de l'album du même titre, donc de Ratch. Merci beaucoup de choisir la dose rap. Je le disais en ouverture, je reçois beaucoup de musique, je découvre beaucoup d'artistes qui sont moins connus. Et quand je dis underground, quand je dis relève, ça n'a rien à voir avec l'âge, ça n'a même rien à voir avec l'année, le nombre d'années qui font ça. Tu sais, c'est juste que ils sont peut-être moins grand public et je considère avec la dose rap, mais avec le temps, fouiller ça quand même pas mal et je découvre plusieurs bons artistes que j'ai envie de vous faire découvrir, dont un qui s'appelle Perro, P-E-R-O. Il vient de sortir un EP qui s'appelle Underdog. Lui aussi, j'ai pris le temps d'écouter. Très, très bon projet si vous aimez le classic rap. Ça s'appelle Minuit moins quart, la chanson que je vous invite à écouter dans un instant. D'abord, autre artiste que j'ai découvert qui, lui, fait aussi dans le old school, fait dans le loop, le drumless également, appelez ça comme vous voulez, ce genre de style qui a toujours été populaire là dans pour certaines personnes, mais très certainement un regain. Le gars s'appelle Kung Fu Murph et ça a été enregistré au studio Gamin, son album, et c'est la pièce titre que je vous présente. J'adore la vibe, c'est bien fait, c'est sympathique. Ça s'appelle « Prends ton temps avant de mourir ».

gros coup de cœur pour cet artiste Perro, P-E-R-O, avec son EP Underdog. Si vous aimez, si vous venez d'aimer ce que vous avez entendu, la chanson Minuit moins quart. Dans un instant, on va s'offrir Fernito Brigante, artiste originaire de Bécomo, mais qui est depuis très longtemps dans la ville de Québec. Très dope rapper qui a travaillé avec un beatmaker producteur qui s'appelle Tom. On fait plusieurs projets ensemble. Il y a une chanson extraordinaire qui s'appelle Raw Is War. Et j'ai également découvert, grâce à quelqu'un qui m'a contacté via la page Facebook de La Dose Rap, un rappeur qui s'appelle SHK, chanson intitulée Black Illuminati Remix. C'est un rappeur qui est masqué, mais qui est très technique. Et il a le fond, tout comme la forme. Vous savez, des fois, on peut être très technique dans les multisyllabes et tout ça, mais il n'y a pas grand-chose, finalement, comme message. Dans ce cas-ci, c'est très engagé, c'est très informé. Ça vaut la peine de rester à l'écoute. Ça s'en vient dans un instant. Mais d'abord, on retourne sur un projet que j'ai adoré, celui de Eman, en collaboration avec Générique TM, qui s'appelle Jefferson Chief. Ils ont sorti un projet très grimy de cela quelques années, très basse-ville de Québec. Même avec les titres, on s'en rend compte, avec des titres comme Saint-Roch Nord, par exemple, ou la chanson qui suit, qui s'appelle Église Saint-Charles.

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0: Encore une fois, dans la prochaine demi-heure, ce sera très, très varié. On aura autant des artistes de la relève qui sont à découvrir, autant que des artistes bien établis. Et on aura différents genres de rap également, parce que si vous pensez que le rap québécois, c'est une seule chose, vraiment pas. On aura des trucs un petit peu plus classiques old school avec le duo Fragoulé-Warlock que j'ai découvert récemment. On aura des trucs un petit peu plus latins dansants avec l'artiste Madrina qui vient de sortir Tranquilla, chanson avec un album là qui s'en vient assez prochainement. Il y a l'extraordinairement talentueuse rappeuse Calamine qui, elle, vient de collaborer avec Rico Rambo également sur une chanson un peu plus langoureuse. Donc, on ira dans ce genre-là. On ira également un peu plus dans le trap avec 02 Crooks et le Snake qui ont sorti une grosse tune intitulée Ryan Wedding. Bref, on va vraiment se promener dans les genres. Pour les prochaines minutes, on aura le souverain pontife, le légendaire Sans Pression, qui a collaboré avec Fat Gab pour une chanson intitulée Normal. Et dans la chanson, on entend « Pour nous, c'est normal ». Moi, ça me fait penser à grosse toune de connaisseur Ticazo. Shout out, la chanson Normal va jouer dans un instant. Mais d'abord, quel cool passé de Wally, Sunshine, Naufrage, Dice B, Dada, le double D. Chanson avec un trop nice jeu de mots qui s'appelle L'Expérience.
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Gab en collaboration avec Sans Pression, c'était Normal et on a de grosses tunes pour vous dans les prochains instants, des nouveautés d'artistes qui sont établis maintenant quand on parle entre autres de Le Snake, lui qui a sorti Mon Petit Nirvana, un album il y a de cela un an et demi, qui a fait quand même beaucoup de bruit. Le Snake est assurément l'une des nouvelles voix de la basse ville de Québec, Limoilou, j'allais dire visage, mais il est cagoulé. Le Snake a collaboré avec la gang du Saguenay-Lac-Saint-Jean, 02 Crooks, pour une chanson qui s'appelle Ryan Wedding. Ryan Wedding est un ancien grand sportif canadien qui par la suite a été accusé de grands complots et de trafic de drogue, etc. Là. Donc, la chanson Ryan Wedding s'en vient. Mais d'abord, Obi-Wan était dans un groupe, oui, encore dans un groupe qui, moi, a marqué mon adolescence. Je parle ici de Brodeur. Groupe de la rive sud de Québec. Il y avait Obi-Wan, il y avait D.A.N., il y avait Lexter également là-dedans. Et ça, ben, ça fait partie de la grande famille du Southside. Et c'est normal souvent de retrouver la gang de Brodeur avec la gang de Tactica pas très loin. Et on en a encore une preuve avec Obi-Wan qui sort une grosse toune en collaboration avec, oui, le duo Tactica, mais également un autre très dope rappeur de leur entourage. Je parle de L Music. Toutes ces dope rappers-là se retrouvent pour la chanson qui suit. Ça s'appelle « Ma folie ».

a pour tous les goûts dans la dose rap. C'était 02 Crooks avec le Snake Ryan Wedding. Et c'est presque tout pour l'émission. Merci d'avoir été là. On se laisse avec trois grosses chansons, dont une d'un duo que j'ai découvert récemment. C'est un de leurs potes qui m'a dit « Hey, mes chums ont sorti un projet, écoute ça. » Le duo, c'est Fragoulé et Warlock. Ils viennent de sortir un projet intitulé « Fuck the Love ». Et c'est drôle parce que sur le projet, il y a une chanson qui s'appelle « Pour le Love ». Et moi, ben, c'est elle que j'ai choisie. Mais vraiment, ça n'a pas été facile de choisir une chanson de ce EP-là parce que c'est vraiment dope. C'est très varié également, d'ailleurs. Il y a des trucs beaucoup plus classiques, beaucoup plus up-tempo dans le sens du 90 BPM. Il y a des trucs beaucoup plus trap. Bref, bien impressionné par la versatilité de ces gars-là. C'est à aller découvrir. On aura la toune, donc, pour le love en fin d'émission. Entre-temps, on aura une artiste montréalaise qui, certes, fait un peu dans le rap, mais également dans la musique latine, le R&B. C'est Madrina. Un album qui s'en vient à la fin du mois de septembre et en attendant, on aura la chanson Tranquila qui va jouer quelque chose de plus dansant et langoureux. Tout comme la chanson qui suit, c'est Rico Rambo qui sort une collaboration avec la rappeuse Calamine. Calamine qui a sorti un très très gros album intitulé Rétrograde dans la dernière année avec des gros singles comme Mercure, Poly et autres. Et là on retrouve Calamine dans une toute autre ambiance et elle est très capable de le faire. Voici la chanson Taste. On se laisse là-dessus puis on se reprend la semaine prochaine. Ciao, ciao! 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

Joyeux anniversaire, Dominique Michel, qui aujourd'hui souffle 94 chandelles, rien de moins. Toujours heureux de l'avoir avec nous. En direct des Galeries Mont-Joli, place à votre rendez-vous du jeudi soir, amateur de rétro, de classic rock, de tout ce qui swing entre les années 60 et 90, et surtout, amateur d'émotions fortes, bienvenue aux Années Vinyles, édition jeudi 24 septembre. J'espère que vous avez passé une belle semaine, que vous êtes en super forme et prête à vivre au rythme d'une émission du tonnerre. Et sans plus tarder, on décolle en musique. Merci d'être fidèle au poste. C'est parti.

Les années vinyles édition jeudi 24 septembre est sur les rails. Et qu'est-ce qu'on écoutait comme premier bloc qui, j'espère, vous a plu? La Potion Number 9, les Searchers, c'est en 63. The Monkees, cadeau de Neil Diamond, I'm a Believer, c'est leur plus grand succès, c'est paru en 66. Et en 81, les Stray Cats qui sonnaient rétro, qui ont eu beaucoup de succès avec ce style, la pièce Rock This Town de B-Rose avec In My BMW Bubble. Bon, rien de moins, rien de plus. Et c'est Christophe qui fermait la quintette avec les marionnettes. Quel succès à travers la francophonie. Maintenant, mon nom est Yves Chavanel et je suis avec vous jusqu'à 21h avec un feu roulant de bonnes chansons. C'est une promesse. Qu'est-ce qu'on écoute maintenant? Deuxième bloc de 5 plumes, le tango des concaves, c'est en 75 sur l'album Le Vieux Chausson Sale. Quelle plume! Et Claude Dubois avec Hibou. En 72, Jimmy Bertrand qui y allait avec cette pièce avec une guitare distorsion effet qui n'était pas trop dans leur style, mais bon. Ils sont à côté de leur style. Et c'est très bon. Ils comparent Monsieur Tout-le-Monde au bouillant syndicaliste Michel Chartrand. Ça s'intitule comme Chartrand, d'ailleurs. Et R.E.M., The One I Love, mais America. Un groupe américain qui avait sorti George Martin, le producteur des Beatles, de sa retraite. Il avait accepté de les produire et c'est très bon. C'est plus acoustique que bon que l'air du temps, qui était plutôt électrique et disco. Mais l'excellente pièce Ventura Highway qu'on écoute, merci d'être là.

0: Merci R.E.M., groupe texan né de la vague du rock alternatif. Maintenant, nous y voilà, la séquence que plusieurs d'entre vous aiment particulièrement, et j'ai nommé le Fab Four. Qu'est-ce que le Fab Four pour les non-initiés? Fabulous Foursome, c'était le surnom donné aux Beatles. Quatre chansons consécutives des Beatles. Alors, ils sont en studio, les guitares sont accordées, les cordes vocales sont affilées. Les Beatles sont prêts à nous offrir quoi comme chanson? Love Me Do, le premier 45 tours du groupe, qui se classera 27e en Grande-Bretagne en 62. C'était le début de quelque chose quand même. She's a Woman, 65. Norwegian Wood, 65 également. Et c'est la première chanson pop à contenir du sitar. Bon, et ça allait faire école puisque beaucoup de groupes ont emboîté le pas et le sitar est devenu le boss du moment. On n'a qu'à penser entre autres aux Rolling Stones avec Painted Black ou Street Fighting Man. Bon, exemple qui pourrait s'étendre. Et maintenant, c'est Please Mr. Postman, une reprise d'un succès Motown des années 60 des Marvelettes. Mais les Beatles, la version des Beatles est nettement supérieure, vous en conviendrez. C'est Ed Sullivan qui nous présente le groupe le plus influent du rock and roll.
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vous prévoyez emmener votre conjoint-conjointe sur la planète Mars, je ne pense pas que votre couple pourrait survivre longtemps dans de telles conditions hostiles. Merci John, Paul, George et Ringo. Have a good flight back to Liverpool, guys. See you Sunday. On se revoit dimanche, les copains. Mais très attachant, ces quatre garçons dans le vent, vraiment. Oui, toujours difficile de les voir quitter, mais bon, on se retrouve dimanche, oui. Maintenant, j'espère que la sélection musicale vous plaît jusqu'à maintenant. Mon nom est Yves Chavanel et c'est fait avec beaucoup d'amour et de passion et de café. Qu'est-ce qu'on écoute prochaine brochette de 5? Mes amis, Nanette compte sur moi, c'est en 75. En 66, Neil Diamond y allait avec Cherry Cherry. C'est vachement rythmé, ce tube. Et suivra That Thing You Do, The Wonders. CCR, Bad Moon Rising, méga succès de ce groupe qui n'avait que des succès, soit dit en passant. Offenbach donne le ton avec un extrait de l'album Traversion 60.

Merci d'être bien branché sur les ondes de Flow FM 96.5. Vous écoutez l'émission la plus haute des ondes, celle que vous faites taper du pied, swinguer la tête, remuer le popotin, danser, chanter à tue-tête. Oui, tout ça dans une seule émission. Les années vinyles qui vous revient deux fois la semaine, soit le jeudi de 19h à 21h et tous les dimanches de 17h à 21h, mes amis, un feu roulant de bonnes chansons. J'espère que oui, la sélection musicale vous plaît. Jusqu'à maintenant, encore un peu moins d'une heure à passer ensemble. Salut en passant la gang de la bonne bouffe à Price. Merci à vous tous qui êtes là, fidèles au poste les deux soirs, les jeudis et dimanches. Et bon, souvenez de vous joindre à nous. On vous souhaite la bienvenue parmi nous. Qu'est-ce qu'on écoute maintenant de vous? Pictures of Lily en 67, avant Tommy 69. The Who était très populaire en Europe, mais bon, en Amérique, bon, il y avait une lacune de promotion. Leur chanson